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0: 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Alors, si vous avez une méthode, vous avez une méthode qui est encore à ça.
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0: Merci. Merci, Seigneur. C'est grâce à Jésus, hein?
1: Jésus!
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mercredi 16 septembre, vous êtes bien dans votre matinale info de ce jour. Alors, nous sommes au 257e jour. Il nous reste 106 à parcourir la semaine. C'est 38e. Vierge reste toujours le signe du mois. Les Edith, les Cypriens. Et sont en fait, nous pensons à maman Edith Dayo. On pense aussi à Cyprien, aussi Sana. Nous pensons aussi à qui? Cyprien, Fekiram, bonne fête patronale à vous toutes et à vous tous. Dans cette matinale info, le message de ce jour, ou bien encore l'adage nous dit, le sage donne tous ses soins à la racine. Cela veut dire tout simplement qu'il faut se rencontrer sur l'essentiel et les fondements pour réussir à construire le reste. C'est la journée internationale de couche d'ozone aujourd'hui. Voilà cette couche d'ozone qui nous protège contre les rayons ultraviolets du soleil. On célèbre son jour aujourd'hui. Sur les 100.9 FM, Radio Ndeki Luka, c'est le service de Stéphanie Diane Bokula qui contrôle la partie technique. Christophe Jordan Badengbe est là pour nous informer. Quant à moi, je vous tiens en compagnie jusqu'à partir de 7h55. Chris Chanel Dimango, je le suis. 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Stéphanie Jan Bukula, Timbi, Chris Chanel de Mango, Nanduti, Asanguta, Chris Roy, Jordan, Badengbe. Allez, c'est parti.

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2: Je ne sais pas si tu as dit ça, Toto.
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1: On va aussi vous faire un bang à 14
0: Ok, d'accord. Tenez d'après. Son bitara m'a dit bonne journée et puis dit en tout cas là si y'en a des singes et kanga. Merci aussi d'Angola Soya Punaraka.

Mamma you. Quelqu'un nous avait dit que c'est cette partie qu'il aimait beaucoup. C'était dans Un jour une chanson. Elvire se prépare aussi avec son invité.

0: Delphine Didier Luca. Parole d'enfant.
1: Bonjour jeune homme.
2: Bonjour tantine.
1: Comment ça va?
2: Ça va bien.
1: Tu es bien balèze, hein? Tu as quel âge?
2: J'ai 10 ans.
1: Eh ben dis donc, tu t'appelles comment?
2: Je m'appelle Mokpoim Prince Sylvestre.
1: D'accord, tu as deux prénoms et ils sont tous beaux. On choisit lequel pour cette conversation?
2: Moi, je préfère que vous m'appelez Prince.
1: D'accord. Alors, petit Prince, ça monte en quelle classe cette année?
2: Je monte à la classe de CM2.
1: Dans quelle école?
2: À Tartine et Chocolat. Papa et maman ont décidé de changer. Mais ils n'ont pas encore montré ma nouvelle école. Je ne sais même pas où je vais fréquenter.
1: Et c'est comment la situation?
2: Moi, je suis plutôt content.
1: Et pourquoi?
2: Parce que je vais fréquenter une nouvelle école, avoir des nouveaux amis.
1: Ah, d'accord.
2: Moi, je suis content. Parce que, comme je vous l'ai dit, je vais avoir de nouveaux amis et on va jouer tous ensemble.
1: D'accord. Prince, vous êtes le seul enfant à la maison. Vous avez aussi d'autres frères et sœurs.
2: J'ai d'autres frères et sœurs. J'ai un grand frère, trois sœurs et une grande sœur.
1: D'accord. Ça veut dire que c'est pas vous l'aîné de la famille, n'est-ce pas?
2: Oui.
1: Ok, d'accord. Ils s'appellent comment, papa et maman?
2: Papa s'appelle Mokpoim Modeste. Et maman s'appelle Baro Euphragie.
1: D'accord. Ok, Prince, dites-nous, c'est quoi votre préférence en nourriture?
2: Ma préférence en nourriture, c'est l'igname avec de la viande.
1: Eh, vraiment?
2: Oui.
1: Donc les poissons, les légumes, là, c'est pas votre souci, quoi?
2: Oui.
1: D'accord, ok. Prince, vous avez autre chose à nous partager ou bien c'est tout comme petite histoire?
2: Moi, je dis que c'est plutôt tout.
1: Merci beaucoup de nous avoir partagé votre petit monde.
2: Merci beaucoup à vous, tantine.
1: On vous souhaite une meilleure entrée scolaire. Hein.
2: Merci beaucoup.
1: Mes petits chéris, c'était là l'enfant Mokpoim Prince Sylvestre. Il a 10 ans. On a fini cette petite conversation avec lui. On se dit à demain pour une autre nouvelle.
3: Yo, moment musique. L'artiste gospel, Carlo G.R. lâché un morceau qu'il a tiré dans le livre de Cantique des Cantiques, un titre purement santo et de l'ethnie Yakoma. Une mélodie qui fait danser toutes les générations, voire toute la République centrafricaine. Je vous laisse découvrir ce talentueux.
4: Le grand cas l'artiste. Carlo G.R.
5: Merci Elvire. Destination 6 heures pour le journal. À lui c'est Carlo, un jeune centrafricain. Le titre de la chanson Bikwambi Gazo.

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0: 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Chris Roy, Jordan Badengue, bonjour.
1: Bonjour Christian Eldemango, bienvenue tous dans cette grande édition. Plan national de développement 2024-2028, un an après Casablanca, quel montant déjà mobilisé, quel projet réalisé, on en parle au début de ce journal. À Beberati, le ministère de l'Urbanisme évalue l'avancement du projet Provir, une mission est en cours pour faire le point sur les activités déjà réalisées. Également au sommaire, le retour de l'électricité dans certains quartiers de la commune de Bimbo après 8 mois de coupure, un reportage à suivre. En sport, 26e championnat d'Afrique des Nations de volleyball, la Centrafrique a perdu hier son premier match face au Rwanda, 3-7-0.
0: Après la table ronde de Casablanca au Maroc, où en est le financement du plan national de développement 2024-2028?
1: En septembre 2025, la Centrafrique annonçait plus de 5 000 milliards de francs CFA d'engagement de ses partenaires pour financer les projets du PND. Un an plus tard, ces promesses ont-elles commencé à se concrétiser? Marcel-Steph Mbetisinga nous en parle.
2: Énergie, agriculture, éducation, santé, emploi, le plan national de développement 2024-2028 cible plusieurs secteurs prioritaires. Pour financer ces projets, l'État compte sur ses propres ressources, mais aussi sur l'appui des partenaires techniques et financiers, des institutions internationales et des investisseurs privés. Au total, près de 7 000 milliards de francs CFA sont nécessaires. À Casablanca, les partenaires au développement avaient affiché leur volonté d'accompagner la RCA. Plus de 9 milliards de dollars, soit environ 5 100 milliards de francs CFA avait été annoncé. Mais un an après, une question reste posée. Quelle part de ces engagements a réellement été mobilisée et transformée en financement ou en projet concret? Pendant ce temps, sur le terrain, les besoins restent pourtant importants. Près de 700 Africains sur 10 vivent sous le seuil de pauvreté selon le PNUD. À Bangui comme en province, la hausse des prix des produits de première nécessité continue également de puiser sur les ménages. Autre défi majeur, l'accès à l'électricité. Selon le PNUD, seuls 8% des ménages centrafricains y ont accès. Pour l'eau potable, le taux atteint 36% de la population. Quelques indicateurs économiques montrent toutefois une évolution positive. Selon la Banque africaine de développement, le déficit budgétaire est passé de 5,2% du PIB en 2024 à 3,5% en 2025, notamment grâce à une meilleure mobilisation des recettes publiques. Mais pour la population, le véritable enjeu reste ailleurs. Voir les milliards annoncés se traduire concrètement par des routes, de l'électricité, de l'eau potable, des écoles, des centres de santé et des emplois. Un an après Casablanca, le véritable bilan du PND ne se mesurera donc pas seulement aux milliards promis, mais surtout à leur impact sur la vie quotidienne des Centrafricains.
1: Merci à vous, Marcel-Steph Mbetisinga, pour toutes ces précisions.
0: Et ce journal nous conduit dans la Mambiré-Kadéi, précisément à Berberati. Le ministère de l'Urbanisme évalue l'avancement du projet des villes inclusives, je vais y arriver, et résilientes Provir.
1: Le ministre de l'Urbanisme a effectué une mission de 3 jours dans la localité pour évaluer l'état d'avancement des travaux. Omer Changement nous en parle.
3: Lors de cette mission à Berberati, le ministre de l'Urbanisme, Hassan Bouba, a consacré 2 jours à de grandes rencontres et à des conférences débats avec la projection de chaque infrastructure réalisée dans la ville. Le membre du gouvernement a également présidé l'opération Kwachi Kodro visant à assainir la ville de Berberati. Hassan Bouba, chef de la délégation, recommande 2 rapports afin de corriger les faiblesses constatées dans la gestion de ce projet.
4: Vous avez constaté avec nous, il y a des ponts qui sont cassés, il y a des routes qui sont divisées et tout ça. L'instruction immédiate a été donnée et on a vu il y a beaucoup de retard sur l'exécution des travaux. De notre côté, au côté du gouvernement, on va réactiver les comités locaux pour les suivis des travaux sous l'autorité du gouverneur et le gouverneur va rendre compte.
3: La population a profité de cette occasion pour dénoncer des manquements dans la réalisation des travaux à Berberati, Fred Hercule Mbechi.
5: La communauté s'est appropriée ce projet et que voilà maintenant les résultats escomptés ne répond pas au contenu du projet. Par exemple, l'image projetée pour la réhabilitation du lycée, du terrain de ballon et de basketball, ça ne répond vraiment pas aux images projetées au début.
3: Selon Jean Toudou, coordonnateur régional du projet Proville, les accusations portées à leur endroit par les autorités locales et certaines personnes ne sont pas avérées.
6: Ils ont affecté le cours Berberati tellement temps pour la ville de Berberati, sans que les études proprement dites soient faites pour déterminer les montants. On se retrouve maintenant avec 8 principaux ravins à Berberati. Et si on compte tous ces 8 principaux ravins, c'est ça que je disais, que ça fait 19 millions de dollars, alors que Provi dispose que de 10 millions de dollars. Et nous allons maintenant faire un choix.
3: Le constat sur place relève des soupçons de détournement et de mauvaise gestion du projet Proville. Au même changement, Berberati, Radio Ndekeluka.
1: Sur ce sujet, vous suivrez à la fin de cette édition Jean Toudou, coordonnateur du Provire, comme invité de la rédaction.
0: Le ministère de la Santé prépare avec la

0: 2017. Ils visent notamment à assurer la continuité des services de santé après la fin de CENI+. Alain Désiré Kargouamé.
1: Il s'agit bien d'un projet qui vient renforcer le système de santé, mais aussi qui vient améliorer l'offre des soins à la population centrafricaine, mais aussi un projet qui va appuyer l'emploi dans le secteur de la santé, améliorer le profil des prestataires de soins et surtout en essayant de doter du personnel aux zones les moins dotées, les moins servies.
0: Cette mission doit ainsi permettre d'évaluer les acquis de CENI+ et de préparer les prochaines interventions dans le secteur de la santé.
2: Après 8 mois de coupure, l'électricité est de retour à Cité Concorde, Carmel, Betimango et Cité de la Lune dans la commune de Bimbo.
3: Ce retour du courant soulage les habitants qui reprennent progressivement leurs activités. Un reportage de Exil Adrienne Boutou-Sanjo.
4: Le retour du courant redonne vie à ces quartiers. Les salons de coiffure ont réouvert, les téléphones peuvent de nouveau être rechargés et les activités ont repris. Un soulagement pour les habitants. John Carl, l'un d'eux.
5: Nous sommes restés 8 mois sans électricité de janvier à septembre. Nous avons manifesté et présenté nos besoins au gouvernement qui a mis tout en œuvre afin que l'ENECA puisse rétablir l'électricité. Depuis hier, nous avons à nouveau l'électricité et nous sommes heureux de pouvoir reprendre nos activités.
4: Même satisfaction chez Laetitia Kongoro, qui ne cache pas sa joie de retrouver l'électricité après plusieurs mois d'attente.
6: Hier, il y avait une grande joie dans le quartier. Les enfants ont fait des concerts de casseroles et nous avions crié de joie. Car aujourd'hui, nous avons repris la vente d'eau fraîche. Les écrans ont commencé à fonctionner et les uns et les autres se sont réabonnés à Canal Plus pour suivre leur programme. Nous agissons également pour nos enfants, car bientôt ce sera la rentrée scolaire.
4: Melvin Silingako, président de la jeunesse de Carmel Betimango, remercie l'ENECA d'avoir tenu ses promesses.
7: Hier, nous avons été surpris de revoir le courant, ce qui a créé beaucoup de motivation dans le quartier. La population est heureuse et remercie l'ENECA d'avoir pensé à nous.
4: Après 8 mois d'attente, les habitants espèrent désormais une fourniture régulière d'électricité pour relancer durablement leurs activités et améliorer leurs conditions de vie.
2: En République démocratique du Congo, les opposants dénoncent des violences qu'ils ont subies lors d'une manifestation hier à Kinshasa.
3: Des échauffourées ont éclaté sur le parcours et le rassemblement pourtant autorisé par le gouvernorat de la ville-province. La marche a été dispersée alors que le point d'arrivée était prévu proche du palais du peuple où les parlementaires faisaient leur rentrée. Les opposants qui sont contre tout projet de changement constitutionnel dénoncent ces violences qui selon eux est une responsabilité des autorités. Dans ce cortège, il y avait plusieurs leaders de l'opposition comme Martin Fayoulou, Jean-Marc Kabound, Déli Sissanga et ou encore Prince Epingé. Ils dénoncent un guet-apens et demandent que toute lumière soit faite sur les événements de ce mardi.
2: Et puis au Sénégal, Bassirou Diomaye Faye a rencontré hier la directrice générale du FMI à Washington.
3: Cette rencontre intervient en marge d'une visite du président Bassirou Diomaye Faye aux États-Unis qui a débuté depuis le 13 de ce mois de septembre, un déplacement diplomatique pour décrocher des investissements auprès d'entreprises américaines, mais aussi de rencontrer les institutions de Bretton Woods, la Banque mondiale et le Fonds monétaire international FMI. À l'issue des rencontres, la présidente sénégalaise a affirmé sur les réseaux sociaux sa volonté d'avancer rapidement vers un nouveau programme.
2: Volleyball, les Fauves ont disputé hier leur premier match au championnat d'Afrique des Nations à Tunis.
3: Pour leur entrée en compétition, ils ont perdu hier leur première rencontre face au Rwanda sur un score de 3-7-0. Les Centrafricains disputeront leur deuxième match dans ce groupe à 4 afin de mieux se positionner pour la suite du tournoi. On rappelle, la RCI est logée dans le groupe D avec le Rwanda, le Cameroun et la RDC.
2: En football, poursuite cet après-midi des éliminatoires de la Soulique de Lakwanga sur le terrain situé derrière le dispensaire.
3: Deux rencontres sont au programme. À 14h, FC Kralok sera opposé à FC Sipa. Puis à 16h, Nour Islam croisera le fer avec Mascara Soukatel.
2: À Bombaré, Chris Roy, le play-off de la Waka se poursuit avec sa troisième journée.
3: Hier, Fatima de Bombaré s'est imposée face à Olympique de Maloum 3-1. Cet après-midi, Total Foot de Ndassima affronte nouvelle génération de Kwango, tandis que Olympique Real de Guémaré sera opposé à Uzi de Hippi.
2: Football à l'international. La sixième journée du championnat espagnol se poursuit ce soir.
3: À 18h, Atlético de Madrid reçoit Osasuna pendant

0: que Séville affronte Deportivo à la Corogne. Deux autres rencontres sont prévues à 20h. FC Barcelone accueille Racing Santander et Levante reçoit Athletic Bilbao. Hier, Elche a été battu à domicile par Real Madrid 3 buts à 2. Rayo Vallecano a eu raison de Espagnol de Barcelone 2 buts à 1. Et puis Valence a enregistré hier sa première victoire en 6 matchs face à Deportivo Alavés 1 but à 0.
1: Place ce soir aussi à la première journée de la Ligue Europa.
0: Plusieurs matchs sont au programme à partir de 20h. AC Milan affronte Benfica. Anderlecht reçoit Olympique Lyonnais. Rennes se déplace sur la pelouse de Stormgas. Et Bayer Leverkusen accueille Celje. C'est la fin de cette édition. Vous étiez nombreux derrière vos radios, vos téléphones et vos volants. Merci pour votre fidélité. Le rendez-vous va donner à 7h pile pour la version Sango.
1: Et nous vous en remercions pour cette fidélité. Sion.9 FM, une pause avant de suivre l'invité.
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1: Plusieurs manquements entravent le bon déroulement du projet Provir à Berbérati dans la préfecture de la Mambiré-Kadi. Le gouvernement tire la sonnette d'alarme face aux difficultés constatées dans sa mise en œuvre. Jean Toudou, coordonnateur du projet, s'en explique au micro de Omer Changement.
5: Jean Toudé, bonjour.
6: Bonjour monsieur.
5: Quel état des lieux faites-vous actuellement de l'avancement des travaux du projet Provir dans la ville de Berbérati?
6: L'état des lieux du projet au niveau de Berbérati, vous savez que les travaux de Provir ont démarré à Berbérati. Et jusqu'à là, nous sommes à la première phase des travaux. Parce que le projet est divisé en 4 composantes. La composante 1, c'était l'investissement dans la réduction des risques d'inondation et d'érosion. Et la composante 2, ça concerne les infrastructures et services de base dans les quartiers. Donc, on a démarré par la composante 2 qui concernait les infrastructures et services de base dans les quartiers. Et ces travaux, c'est depuis l'année passée qu'on a fait et c'est terminé, validé à 100%. On a remis les bâtiments à l'État et aux bénéficiaires. Vous le savez tous, ça concernait la clôture du lycée Barthélemy Boganda, la réhabilitation des bâtiments scolaires, clôture de l'école Sangbanda, clôture de la maison de jeunes de Djambala, construction d'un bâtiment au niveau de l'école de Djambala avec les mâts de drapeau, la construction du rond-point de Berbérati et également d'autres travaux au niveau de l'école préfectorale de Berbérati, construction de salles de classe au niveau de l'école préfectorale. Ces travaux-là ont été terminés et nous avons remis aux bénéficiaires. Maintenant, toujours dans la composante 2, il y a un volet qui concerne les voiries et cheminements piétons. Donc, c'est ce volet-là qu'on est dessus en train de le faire avec les 4 entreprises qui ont été retenues. Nous sommes sur ce volet-là.
5: Les comités de suivi déplorent une lenteur dans la réalisation des différents travaux. Qu'est-ce qui explique ce retard?
6: Le retard au niveau de ces réalisations concerne précisément, vous savez que les études ont été faites et arrivées sur le terrain. Les études qui ont été faites, arrivées sur le terrain, il y a eu des changements. Donc, on était obligé de faire d'autres études complémentaires pour que nous puissions bien faire ce travail-là. Et cela a fait qu'on a eu le prolongement du délai de ces travaux de la composante 2. Donc, en ce moment, les travaux marchent. marche, mais avec l'intempérie en ce moment à Berberati, c'est ça aussi notre souci, parce que on travaille 1/2.
5: Certains habitants accusent le projet privé de ne pas respecter les normes conventionnelles en matière de construction d'ouvrages publics à Berberati. Que répondez-vous à ces préoccupations?
6: Nous ne faisons pas autre chose. On fait ce qui a été validé. Il y avait les études qui ont été faites et ces études-là nous ont demandé de réaliser des travaux, ces travaux-là par rapport aux normes de la Banque mondiale. Et c'est ce que nous sommes en train de faire sur le terrain. On ne peut pas inventer autre chose. Mais vous savez, beaucoup de gens m'ont posé des questions. Ils m'ont dit pourquoi ici les caniveaux ne sont pas grandes, c'est très petit. Je leur ai dit, on ne fait pas les caniveaux comme ça. C'est des calculs. On fait les caniveaux à base des calculs des débits d'eau de pluie qui tombent dans la zone. C'est-à-dire le bassin versant de la zone. Là où cette zone-là, quand il y a la pluie, le point le plus bas, l'écoulement des eaux vers le point le plus bas. C'est là qu'on recueille ça pour faire l'étude de dimensionnement des caniveaux. On ne dimensionne pas les caniveaux comme ça.
5: Le projet privé est notamment destiné à contribuer à l'amélioration de l'urbanisation et à réduire le déficit en infrastructure dans la ville de Berberati. Pourtant, la population estime que les travaux avancent de manière irrégulière. Pourquoi cette situation?
6: Je voudrais recadrer les choses. Le projet Provir, comme je disais, se compose de 4 composantes. La première, c'était l'investissement dans la réduction des risques d'inondation et d'érosion. On investit pour réduire les risques d'inondation et d'érosion. C'est pas que nous sommes venus urbaniser les quartiers ici. L'urbanisation des quartiers, oui, c'est l'affaire du ministère de l'urbanisme, mais dans notre mission, c'est de faire de telle sorte qu'il n'y ait pas d'érosion pour que les bâtiments, les maisons ne soient pas impactés. On fait de telle sorte pour conduire ces eaux-là vers l'exutoire pour éviter que la population souffre. La composante 2, c'est les infrastructures et services de base dans les quartiers.
5: Les entreprises locales de Berberati ne seraient pas suffisamment associées à la mise en œuvre du projet. La jeunesse locale y voit un manque à gagner en matière d'emploi et d'opportunités économiques. Quelles dispositions sont prévues pour favoriser leur participation?
6: Bon, moi, je crois que le marché de produits est lancé sur l'ensemble de la République centrafricaine. Ce n'est pas seulement à Berberati. Si on veut lancer un marché, c'est toute l'étendue du territoire national. Et les entreprises qui ont la capacité, qui ont les moyens, qui sont en règle avec la loi, avec l'impôt, avec l'OCCS, avec tout, et ils peuvent maintenant soumissionner. Et s'ils soumissionnent et qu'ils gagnent le marché, ils vont réaliser. C'est que ce n'est pas un marché de gré à gré où quelqu'un vient, il te voit, bon, toi là, tu, comme tu travailles bien, viens travailler chez moi. Non, c'est un marché qui est ouvert à toutes les entreprises de la République centrafricaine. C'est pourquoi vous avez vu que le marché n'est pas lancé seulement à Berberati, c'est lancé à Bangui et Berberati. Donc, si les entreprises de Berberati ont la capacité, ils peuvent soumissionner puis gagner. Mais je vous dis qu'il y avait un de ces entreprises de Berberati qui avait gagné la construction du marché Baba Salao. C'est l'entreprise de Berberati. C'était le seul qui avait un peu la capacité, il avait un peu les moyens pour gagner ce marché-là.
5: Au-delà des infrastructures, quelles retombées concrètes le projet Proville devrait-il apporter à la population et particulièrement aux jeunes de Berberati?
6: Nous avons eu une ONG qui est là, la Mousse, qui s'occupe du recrutement. C'est même pas les entreprises qui font les recrutements, c'est la Mousse qui est une ONG spécialisée qui font les recrutements et donne aux entreprises par rapport aux besoins de chaque entreprise. Et la Mousse, avant de recruter, forme. Il forme ses manœuvres pour leur montrer que ce que vous allez gagner, ne gaspillez pas n'importe comment. Cherchez à mettre dans le commerce. Nous recrutons tout le monde. Le projet Provide, c'est un projet qui, il y a la résilience qui est là. C'est-à-dire, on prend tout le monde. Ceux qui sont malades, ceux qui sont handicapés, ceux qui ont des problèmes, tout ça là, on les recrute, ils travaillent. Et pour gagner quelque chose. Et si vous gagnez, vous pouvez, avec les conseils que la Mousse leur prodigue, ils peuvent créer des commerces créer d'autres choses pour pérenniser ce qu'ils ont gagné auprès du projet produit.
5: Quel calendrier pouvez-vous donner à la population pour l'achèvement des différents travaux en cours?
6: Bon, je crois que les différents travaux en cours jusqu'à le mois d'octobre, tout sera bouclé et puis au mois de novembre, on va commencer l'autre phase. Phase 1 qui est l'investissement dans la réduction des risques d'inondation et d'érosion, qui sont des grands travaux de ces ravins-là. Les ravins dans la ville de Berberati et d'autres travaux qui sont importants à faire. Donc,
5: monsieur le coordonnateur, merci.
6: Je vous remercie, monsieur le journaliste.
1: Merci aussi à vous toutes et à vous tous, fidèles auditeurs de Radio Ndeke Luka. C'était là Jean Toudou, coordonnateur du projet Provir à Berberati, dans la préfecture de la Mambiri KDI. Il répondait aux questions de notre correspondant dans la zone, Omer Changement, sur les 100.9 FM. Fouti Tirage nous chante le titre Confiance avant de suivre la chronique. Un jour, une question.
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1: Une fois de plus, bonjour chers auditeurs de Radio Ndoki Luka. Aujourd'hui, un auditeur nous pose une question très intéressante. Pourquoi parle-t-on des affluents d'un cours d'eau et quels sont leurs rôles? Pour bien comprendre, commençons par un mot simple, un affluent. C'est quoi? Un affluent, c'est d'abord un petit cours d'eau qui se jette dans un autre cours d'eau plus grand. Imaginez une grande rivière. Sur son chemin, de petites rivières et de petits cours d'eau viennent la rejoindre. Ces petits cours d'eau sont appelés les affluents. On peut comparer cela à des enfants qui rejoignent un groupe plus grand. Petit à petit, le groupe devient plus nombreux. Mais alors, pourquoi parle-t-on des affluents? Parce qu'ils jouent un rôle très important. D'abord, les affluents apportent de l'eau aux grandes rivières. Grâce à eux, la rivière reçoit plus d'eau et peut continuer son chemin. Ensuite, les affluents aident à faire vivre la nature dans leurs eaux et trouvent les poissons, les plantes et d'autres animaux. Les personnes peuvent aussi utiliser cette eau pour certaines activités comme l'agriculture. Les affluents peuvent aussi aider à remplir les rivières pendant la saison des pluies. Mais attention, les affluents doivent être protégés. Si on jette des déchets ou des produits dangereux dans l'eau, la pollution peut ensuite arriver dans la grande rivière. Alors retenons ceci. Un affluent est un cours d'eau qui rejoint un autre cours d'eau plus grand. Son rôle principal est de lui apporter de l'eau. Il participe aussi à la vie des animaux, des plantes et des populations qui vivent près de l'eau. Voilà donc pourquoi on parle des affluents. Sans eux, beaucoup de grandes rivières auraient moins d'eau et certains milieux naturels seraient plus pauvres. Chers auditeurs, protégeons donc nos petits cours d'eau car les petits ruisseaux font les grandes rivières. C'était votre chronique, un jour une question, votre chronique de la matinale info sur Radio Ndoki Luka. À bientôt pour une autre nouvelle question dont nous allons toujours vous donner une réponse.
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Les infos se poursuivent dans votre matinale. Alors, regardons le ciel aujourd'hui à Berbérati. On commence là-bas. À Berbérati, aujourd'hui, la situation reste très instable. Les températures seront comprises entre 22 et 28 degrés Celsius au cours de la journée, bien sûr. Elles seront chaudes dans les après-midi et la fiabilité de la situation est bonne. Ce matin, à Berbérati, développement d'orage, averse tombant en fin de matinée, risque de pluie à 85%. Et la température, quant à elle, est à 22 degrés Celsius. Dans les après-midi, activité orageuse diminuant, quelques averses qui risquent de pluie à 85%. Et la température, quant à elle, va augmenter à 28 degrés Celsius. Ces températures, vous pouvez bien les retrouver dans les localités qui encerclent la ville de Berbérati. Revenons à Grand Bangui, le ciel reste très chargé. Les températures fluctuent entre 23 et 30 degrés Celsius et elles seront très chaudes dans les après-midi comme dans les jours dont nous avons passé. La fiabilité de la situation est très bonne ce matin à Bangui. Ciel très nuageux avec possibilité de foyers orageux. Quelques averses faibles, risque de pluie à 60%, tandis que la température quant à elle est à 23 degrés Celsius. Dans les après-midi, ciel très nuageux avec possibilité de foyers orageux, possibilité d'averse en fin d'après-midi, risque de pluie à 40% et la température à 30 degrés Celsius. Ces températures, bien sûr, vous pouvez les retrouver dans les localités qui encerclent le Grand Bangui. 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
0: Mais c'est le nom de son papy, Antoine. C'est son papy en Europe là-bas.
2: Maraz ou quoi?
0: Marichi.
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0: Petit.
2: Papa.
0: Béni, je me connais que tu peux te mener là-haut.
2: Bari, moi, café, n'ai commencé, ça y est.
0: Béni, mais quand tu fais les gars, mais le voto, ça arrête, mais. La dévote de la corde, à Mani, qui soit, il ne peut pas venir. Voto, gâtan, gangou, petit, le nom, un peu que nous donnons 33 là. Anda, 33 là, tout le dame.
1: Gatras, ni langue.
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2: Et puis,
0: école à côté, c'est là.
1: École à côté, c'est
0: ça. Mais oui, on a été mis de bon. École, chaque jour, on a été là, on a été là, on a été là, on a été là, on a été là, on a été là, on a été là, on a été là, on a été là, on a été là, on a été là, on a été là, on a été là, on a été là, on a été là,
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1: On est en train
0: de faire un atelier sur le passage clouté. Alors, il n'y a pas de passage clouté ici.
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0: que européen de mon parlant, c'est un atelier.
2: En tout cas, il y a des préparatifs, il faut qu'ils aient priorité dans d'autres temps, et ils aient un passage coûteux devant ça, à l'école, tout quoi, dans le village Linga. Il y a un moulet qui est là, il faut une jeune, parce que tu as assis à la Amengazi fale geki kiri ala peti mna moto ala peti mna moto nda wa peti gagban donte do papa gbebe te ko so ari ta na raison quoi ta fene
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0: Maman, tu es qui?
2: Il faut que ça soit un peu plus de temps.
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0: Et c'est l'heure de remonter l'histoire. Le 6 septembre 2025, la MINUSCA a vécu un jour très triste. Cinq casques bleus de la République du Congo ont perdu la vie dans un accident de la route en République centrafricaine. Le drame s'est produit à environ 35 km au nord-est de Damara. Leur véhicule blindé est tombé dans la rivière Ombela alors qu'il allait traverser un pont. Ces cinq soldats de la paix étaient en mission pour aider à protéger les populations et soutenir la paix en Centrafrique. La MINUSCA a rendu un hommage aux victimes et présenté ses condoléances à leurs familles, à leurs proches et au peuple congolais. Ce drame rappelle aussi les risques auxquels sont exposés les casques bleus dans leur travail quotidien. Une pensée pour les victimes et pour toutes les personnes touchées par cette tragédie. Le 16 septembre 2023, le Mali, le Burkina Faso et le Niger ont signé la charte du Lipako Gourma. Cette charte crée l'Alliance des États du Sahel, appelée AUS. Les trois pays veulent travailler ensemble pour mieux assurer leur sécurité et défendre leurs intérêts communs. L'AUS prévoit aussi une aide entre les trois États en cas de menace contre l'un d'eux. Cette alliance marque donc une nouvelle étape dans les relations entre le Mali, le Burkina Faso et le Niger. Depuis sa création, l'AUS occupe une place importante dans l'actualité politique et sécuritaire du Sahel. Une date très importante. Alors, auditeurs de 100.9 FM, Radio Ndikiluka, c'était là ces deux événements que nous avons choisis pour vous donner ce matin dans votre matinale info. Alors, gardez l'écoute dans quelques secondes, un jour, une chanson.
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0: Luca, le grand mot.
1: Polyglotte. Polyglotte, adjectif et nom, écrit en plusieurs langues, constitué de deux éléments, poly, élément du grec de polus, nombreux, et de glotte, qui est un nom féminin, orifice du larynx, compris entre les bords libres des cordes vocales, qui joue un rôle essentiel dans l'émission de la voix. Un polyglotte est donc une personne qui parle plusieurs langues. Ce mot vient du grec polus, nombreux, et de glotta, langue. Donc, le terme polyglotte signifie qu'il y a plusieurs langues, qui parle plusieurs langues. Parler plusieurs langues présente de nombreux avantages tels que communiquer avec davantage de personnes, faciliter les voyages, découvrir d'autres cultures, favoriser les études et le travail, améliorer les capacités intellectuelles, renforcer la confiance en soi, préserver les langues et les cultures locales. Polyglotte. 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Zoso Aeketene Yanga Ndende. Polyglotte. 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
3: Bonjour, chers auditeurs, sur Radio Ndeki Lokayi, il est 8h, l'heure de suivre le résumé d'informations avec Chris Roy Jordan Badembe. Bonjour Jordan.
4: Bonjour Bertilicien Amazouda, bonjour à tous. Un an après la table ronde de Casablanca au Maroc, où on est le financement du plan national de développement 2024-2028, en septembre 2025, les autorités avaient annoncé plus de 5 000 milliards de francs CFA d'engagement des partenaires pour financer ce projet. Marcel Steve Mpitisinga.
5: Énergie, agriculture, éducation, santé, emploi, le plan national de développement 2024-2028 cible plusieurs secteurs prioritaires. Pour financer ces projets, l'État compte sur ses propres ressources, mais aussi sur l'appui des partenaires techniques et financiers, des institutions internationales et des investisseurs privés. Au total, près de 7 000 milliards de francs CFA sont nécessaires. À Casablanca, les partenaires au développement avaient affiché leur volonté d'accompagner la RCA. Plus de 9 milliards de dollars, soit environ 5 100 milliards de francs CFA avait été annoncé. Mais un an après, une question reste posée. Quelle part de ces engagements a réellement été mobilisée et transformée en financement ou en projet concret? Pendant ce temps, sur le terrain, les besoins restent pourtant importants. Près de 700 Africains sur 10 vivent sous le seuil de pauvreté selon le PNUD. À Bangui comme en province, la hausse des prix des produits de première nécessité continue également de peser sur les ménages. Autre défi majeur, l'accès à l'électricité. Selon le PNUD, seuls 8% des ménages centrafricains y ont accès. Pour l'eau potable, le taux atteint 36% de la population. Quelques indicateurs économiques montrent toutefois une évolution positive. Selon la Banque africaine de développement, le déficit budgétaire est passé de 5,2% du PIB en 2024 à 3,5% en 2025, notamment grâce à une meilleure mobilisation des recettes publiques. Mais pour la population, le véritable enjeu reste ailleurs. Voir les milliards annoncés se traduire concrètement par des routes, de l'électricité, de l'eau potable, des écoles, des centres de santé et des emplois. Un an après Casablanca, le véritable bilan du PND ne se mesurera donc pas seulement aux milliards promis, mais surtout à leur impact sur la vie quotidienne des Centrafricains.
4: Merci à vous, Marcia Steve Mbitisinga. Et puis, le ministère de la Santé prépare avec la Banque mondiale la relève du projet CENIPLUS. Les deux parties ont échangé hier à Bangui sur la continuité des services de santé après la fin du programme prévu en décembre prochain. Astrid de Bonheur Collingué.
6: Avant le lancement de cette nouvelle initiative, les deux parties ont fait le bilan de CENIPLUS. Un bilan jugé satisfaisant par Alain-Désiré Kargouamé, chargé de la santé à la Banque mondiale.
7: C'est l'occasion de faire le point sur l'état d'avancement de ce projet et de l'impact qu'il est en train d'avoir. Nous sommes très très satisfaits jusqu'à présent. Nous voyons qu'il y a eu des améliorations par rapport aux indicateurs de santé et nous sommes très satisfaits. Surtout, nous avons pu compter sur la clairvoyance et le leadership de Son Excellence, Monsieur le Ministre.
6: Le programme régional santé et emploi doit démarrer en 2025. Il vise notamment à assurer la continuité des services de santé après la fin de CENI+. Alain Désiré Kargouamé.
7: Il s'agit bien d'un projet qui vient renforcer le système de santé, mais aussi qui vient améliorer l'offre des soins à la population centrafricaine, mais aussi un projet qui va appuyer l'emploi dans le secteur de la santé, améliorer le profil des prestataires de soins et surtout en essayant de doter du personnel aux zones les moins dotées et les moins servies.
6: Cette mission doit ainsi permettre d'évaluer les acquis de CENI+ et de préparer les prochaines interventions dans le secteur de la santé.
4: Asse de bonheur Koulingui sur Radio Ndekeluka en sport football poursuit cet après-midi des éliminatoires de la Soulige de la Kwanga sur le terrain situé derrière le dispensaire. Les rencontres sont au programme à 14h. FC Kalok sera opposé à FC Sipa. Puis à 16h, Nour Islam croisera le fer avec Mascara Sokatel. Et puis à Bombari, le play-off de la Waka se poursuit avec sa troisième journée. Hier, Fatima de Bombari s'est imposée face à Olympique Real de Maloum 3-1. Cet après-midi, Total Foot de Ndassima affronte une nouvelle génération de Kwango, tandis que Olympique Real de Grimari sera opposé à Uzi de Ipi. Football à l'international pour terminer, c'est la première journée de la Ligue Europa qui débute ce soir. À plusieurs matchs sont au programme à partir de 20h. AC Milan affronte Benfica, Anderlecht reçoit Olympique Lyonnais, Rennes se déplace sur la pelouse de Sturm Graz et Bayer Leverkusen accueille Celtic. C'est la fin de ce bulletin d'information. Merci de l'avoir écouté, mais ne quittez pas car la version Sango, c'est tout de suite. 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

0: Nous remercions Canastar pour ce site ambiance de Bangui sur les 100.FM Radio Nekiluka. Place maintenant aux avis et communiqués. Dans le cadre de la journée internationale de la contraception célébrée le 26 septembre de chaque année, le directeur de cabinet du ministère de la Santé et de la Population informe la population en général, particulièrement celle des localités suivantes, Batalimo et Mongumba, dans la préfecture de la Lobaye, et Umba, dans la sous-préfecture de Damara, qu'une campagne de sensibilisation de la pose de Jadel et des injections de Seina se déroulera du 23 au 28 septembre 2026. À cet effet, il invite les femmes en âge de procréer entre 15 à 49 ans à se rendre massivement dans les formations sanitaires des localités citées ci-haut pour bénéficier gratuitement de ces prestations. Toute personne à l'écoute du présent communiqué est prête d'en faire large diffusion. Le directeur de cabinet au ministère de la Santé et de la Population, Dr Wilfried Marius Dandji Wanikoman. Dans le cadre de la célébration de la Journée mondiale des donneurs bénévoles du sang, édition 2026, qui aura lieu le vendredi 18 septembre 2026, deux matchs de football sont programmés. Un match est prévu pour le lundi 14 à 14h sur le terrain du lycée d'État des Rapides. Et ce match est passé depuis le lundi 14, le match a opposé des donneurs bénévoles de sang du 4e arrondissement et ceux du 7e arrondissement. Un match s'est joué mardi, c'est-à-dire hier 15 septembre à 14h sur le terrain du lycée Marie-Jeanne Caron, et le match a opposé le personnel du Centre National de Transfusion Sanguine et le bureau de FECA Box. À cet effet, le CNTS demande aux responsables des entités citées ci-haut de se mobiliser pour un bon déroulement de cette activité. Par ailleurs, une mission radio diffusée en direct avec la participation des auditeurs sera organisée à la Radio Centrafrique du mardi 14 au jeudi 16. Du mardi au jeudi 17 septembre 2026 sur le thème « Une goutte d'humanité, donner du sang, sauver des vies ». Signé la directrice Dr Regina Edwige Lingitama Kodia. La société d'État Jiminka lance un appel à candidature pour pourvoir trois postes de direction, directeur général, directeur des opérations, directeur administratif et financier. Jiminka est la société chargée par l'État centrafricain d'organiser l'achat et l'exportation des pierres et métaux précieux et d'encadrer les artisans miniers sur tout le territoire national. Les candidats doivent être titulaires d'un diplôme de niveau BAC+5 minimum dans le domaine des mines, de la géologie, de la finance ou de la gestion selon le poste visé. Une expérience professionnelle d'au moins 5 ans est exigée. Une expérience en Afrique centrale étant appréciée. Une intégrité irréprochable et la maîtrise du français sont également requises. Les personnes intéressées et répondant aux critères sont invitées à envoyer leur dossier de candidature uniquement par mail avant le lundi 21 septembre à 17h heure de Bangui. Les fiches de poste complètes sont disponibles au téléchargement sur le site internet de Jiminka. Vous avez www.jiminka.org, tout en minuscule. Pour plus d'informations, appelez Mazarine Douzima, responsable suivi évaluation, au 74 19 17 18 ou 75 04 54 86. Préparation des concours d'entrée dans les facultés, instituts et grandes écoles de l'Université de Bangui au Centre catholique universitaire pour promouvoir l'esprit d'excellence et la lutte contre la corruption en milieu universitaire. L'équipe des enseignants-chercheurs a le plaisir d'informer les nouveaux bacheliers qu'elle organisera du 17 septembre au 20 octobre au Centre catholique universitaire de Bangui, des séances, des cours de renforcement de capacité et des travaux dirigés à l'endroit des candidats désireux passer les concours d'entrée à l'université de Bangui. Au programme, révision des cours, les matières prévues lors des concours, correction des sujets type examen et les anciens sujets de concours, organisation des séances de contrôle de connaissances. Concours d'entrée à la faculté des sciences et de la santé FACS, filière médicale, option médecine et ingénieur en biomédicale, matière biologie, français, chimie et physique, filière paramédicale, option infirmier diplômé d'état IDE, sage-femme, matière, biologie, français, mathématiques, philosophie. Concours d'entrée à l'Institut supérieur de technologie IST. Option, génie civil, génie informatique, mine et géologie. Matière, français, mathématiques, physique. Concours d'entrée à l'Institut supérieur de développement rural ISDR. Option, agronomie, santé et production animale, gestion des aires protégées, matière, français, biologie, mathématiques, physique, chimie. Les inscriptions sont ouvertes du lundi au vendredi au Centre catholique universitaire de Bangui, du lundi au vendredi de 8h à 13h et de 14h à 16h. Inscription, 2500 frais par matière, 10 000 francs. Fascicule des anciennes épreuves, 1000 francs. 1500 jusqu'à 2000. Un concours blanc sera organisé. Les résultats seront communiqués aux parents des candidats. Pour tout renseignement complémentaire, appelez les numéros 72 17 68 41, 72 18 52 17, 75 01 41 67, 74 54 70 71. La direction de l'Institut universitaire de formation paramédicale de la Croix-Rouge centrafricaine a le plaisir d'informer le public que pour sa rentrée académique 2026-2027, il est ouvert un concours d'entrée en première année des filières suivantes. Master professionnel en sciences infirmières avec option administration et gestion des services de soins, pédagogie en sciences infirmières, bloc opératoire, licence en sciences infirmières, LCI, licence en sciences obstétricales, LSO, assistante de santé AS, assistante accoucheuse AA. Les dossiers de candidature doivent obligatoirement comporter une demande manuscrite adressée au directeur de l'Institut universitaire de formation paramédicale de la Croix-Rouge centrafricaine, un formulaire d'inscription à remplir lors du dépôt de dossier, une lettre de motivation pour le master, un curriculum vitae actualisé pour le master, une copie authentifiée des diplômes, BC, BAC ou autre par l'ADEC ou le secrétariat général de l'Université de Bangui, une copie légalisée d'acte de naissance, un certificat de nationalité, un certificat médical d'aptitude physique datant de moins de 3 mois, carte photo d'identité 4x4 identique pour les fonctionnaires, une copie de l'arrêté de titularisation dans la fonction publique, le reçu attestant le versement des frais d'inscription aux épreuve d'admission fixée à 15 000 francs CFA. Les dates de dépôt et de clôture des dossiers sont fixées respectueusement le lundi 14 et le 14 septembre et le samedi 31 octobre 2026. Les concours se dérouleront le mardi 17 novembre pour les LC, c'est-à-dire licence en sciences infirmières. Pour les L et LSO, c'est-à-dire licence en sciences obstétricales, le mercredi 18 novembre pour les masters, les AS et les AA, c'est-à-dire assistants de santé, assistantes accoucheuses. Les dossiers de candidature seront à déposer à la direction de l'Institut universitaire de formation paramédicale de la Croix-Rouge centrafricaine, situé dans le 2e arrondissement de Bangui, sur le pont Saint-Charles, à côté du complexe polytechnique universitaire de Bangui, CPUB, ou ancien collège. Collège préparatoire international CPI. Pour toute information complémentaire, veuillez vous adresser à la direction de l'Institut ou appeler de 8h30 à 15h30 les jours ouvrables ou appeler les 70 22 80 05, 70 22 80 04, 74 50 29 68, 75 01 26 95. Dans Dans le cadre de ces activités, le centre de formation pédagogique Jean-Paul II, situé dans l'enceinte du centre de joie de vivre au complexe scolaire Nicolas Barré de CK2 dans le deuxième arrondissement de Bangui, au PK3 avenue Barthélémy Pogada, lance pour la 15e promotion un avis de recrutement des centrafricains de deux sexes pour la formation initiale et continue des enseignants, professeurs d'école du fondamental 1 et de la maternelle au titre de l'année académique 2026-2027. Par ailleurs, les cours d'informatique bureautique sont inscrits au programme. La direction reçoit les demandes de candidature du mardi 1er au vendredi 30 septembre 2026 de 8h à 13h. Au centre de formation pédagogique Jean-Paul II, l'éducation est à l'ère numérique. Pour tout renseignement, se rendre à la direction de l'établissement ou appeler les 72 08 81 37 75 00 07 53. Merci à vous de choisir le son pour l'FM Radio-Nekiluka. Vous allez suivre la suite des programmes dans les après-midi de Nekiluka. La suite des communiqués. Mais sur place, maintenant à Chris et Chalam Tebam.
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0: Vers son entrée, vient d'ailleurs de s'installer dans le studio A de Radio Nekiluka pour la chronique
2: santé.
0: Très bien, et parce qu'aujourd'hui c'est mercredi.
2: Oui, bien-être. Alors, santé.
0: Rebonjour Chris.
2: Rebonjour Ghislaine Berti, Amazoda.
0: Vous avez quoi à nous présenter aujourd'hui?
2: Aujourd'hui on parle du repos au travail.
0: Très bien.
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2: Je vous parle dans votre chronique Minute Santé de l'importance du repos au travail. Oui, chers auditeurs, quand on travaille, il faut aussi savoir s'arrêter quelques minutes pour se reposer. Mais pourquoi le repos est-il important? Quand nous travaillons pendant longtemps sans pause, notre corps se fatigue, nos yeux peuvent avoir mal, notre dos peut aussi faire mal, nous pouvons avoir du mal à bien réfléchir. Avec la fatigue, on peut aussi faire plus facilement des erreurs ou avoir un accident du travail. C'est pourquoi il est important de faire de petites pauses, surtout quand le travail est long ou difficile. Pendant une pause, on peut s'asseoir quelques minutes, boire de l'eau, respirer calmement ou marcher un peu. Si vous travaillez devant un ordinateur ou un téléphone, pensez aussi à reposer vos yeux. Regardez au loin pendant quelques minutes et changez de position. Le repos ne veut pas dire que nous sommes paresseux. Au contraire, se reposer permet de mieux travailler. Après une petite pause, on peut retrouver plus d'énergie, mieux se concentrer et faire un travail avec plus d'attention. Et après une journée de travail, il faut aussi avoir un bon sommeil. Dormir suffisamment aide notre corps et notre cerveau à récupérer. Alors, chers auditeurs, retenons ceci. Travailler, c'est important, mais se reposer, c'est aussi important. Écoutons notre corps quand la fatigue arrive. Prenons quelques minutes pour souffler. Notre sommeil, santé du jour est donc simple. Alors, travaillez bien, faites des pauses et dormez suffisamment. Votre corps vous dira merci. C'était votre chronique santé dans la matinale service du Radio Nekiluka. Ne quittez pas. Après cette virgule, c'est la version en sango.
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4: donc il a 25 ou 30 personnes.

J'espère qu'à 2015, la rose de Milayo, l'explication, la rose de Kwasimba, tous ensemble, c'est moi. Je suis la propre Zénibalo, qu'on a nommé aussi.

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6: Il est 9h sur Radio Ndiké le Kabangé, capitale centrafricaine. Vous nous écoutez de loin de près. Nous vous invitons à suivre le premier flash info de ce matin avec Chris Roy Jordan Badimbe. Rebonjour Jordan.
7: Rebonjour, merci Sissène Amazouda. Bonjour à tous. Abiyabirachi, dans la Mambirikadi, le ministère de l'Urbanisme évalue l'avancement du projet des villes inclusives et résilientes Provir. Le ministre de l'Urbanisme a effectué une mission de 3 jours dans la localité pour évaluer l'état d'avancement des travaux. Et puis le ministère de la Santé prépare avec la Banque mondiale la relève du projet Cineplus. Les deux parties ont échangé hier à Bangui sur la continuité des services de santé après la fin du programme prévu en décembre prochain. Hors de nos frontières en RDC, les opposants dénoncent les violences qu'ils ont subies lors d'une manifestation hier à Kinshasa. Les échauffourées ont éclaté sur le parcours et le rassemblement pourtant autorisé par le gouvernorat de la ville-province. La marche a été dispersée alors que le point d'arrivée était prévu proche du palais du peuple où les parlementaires faisaient leur rentrée. En sport, football à l'international, la 6e journée du championnat espagnol se poursuit ce soir à 18h. Atlético de Madrid reçoit Osasuna. Séville affronte Deportivo La Corogne. Deux autres rencontres sont prévues à 20h. FC Barcelone accueille Racing Santander et Levante reçoit Athletic Bilbao. 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

0: 25 minutes sur les 100.9 FM, Radio Ndiki Loka, comme vous le savez, tous les mercredis, nous écoutons le magazine de la Terre, le magazine consacré à l'environnement aujourd'hui, avec vos destins de bonheur, Willikan. Bonjour Destin, quel est le sujet de ce magazine?
1: Bonjour Bertie, Ghislaine Amazoda, bonjour à toutes et à tous. Aujourd'hui, nous parlons de la contribution des aires protégées dans le développement local en République centrafricaine et les tensions entre les aires protégées de Zanga-Sanga et les communautés locales de Bayanga.
0: Nous vous écoutons alors.
1: C'est maintenant.
2: Ibata, c'est ce qu'elle est.
1: Auditrices et auditeurs, bonjour et bienvenue dans Demain la Terre. La République centrafricaine dispose des parcs et des aires de conservation où des organisations gestionnaires protègent des animaux comme des chimpanzés, des éléphants, des lions, mais d'autres espèces menacées. C'est le cas de l'organisation Fonds mondial pour la nature, WWF, qui gère les aires protégées de Zanga-Sanga. Mais depuis plusieurs jours, une vive tension alimente les relations entre les aires protégées de Zanga-Sanga et la communauté locale. En cause, l'infiltration des habitants sur le site, ce qui engendre, selon les APDS, la destruction de l'écosystème de la faune protégée dans cette zone de réserve. Cependant, quels bénéfices les aires protégées de Zanga-Sanga offrent pour le développement de la population de Bayanga? Quelle évolution pour les espèces emblématiques ou menacées en matière de réduction de braconnage, de feux de brousse et d'autres pressions sur l'environnement dans cette zone? Autant de questions que nous abordons avec notre invité Stéphane Youfeina, directeur pays de l'organisation Fonds mondial pour la nature, WWF.
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1: Comme chaque semaine, commençons par l'actualité environnementale. Et comme on parle des aires protégées en République centrafricaine, l'organisation African Park, qui assure la gestion des aires de conservation de Chinko, apporte son soutien au ministère de l'économie forestière, des ressources fauniques et aquatiques afin de renforcer la protection des écosystèmes. L'organisation a remis jeudi 27 août dernier à Bangui du matériel au ministère. Ce don est constitué notamment d'une vingtaine de motos et de plusieurs ordinateurs. Un appui qui vise à renforcer les capacités des services en charge de la protection et de la gestion des ressources naturelles. Écoutons à cet effet Gervin Bata, ministre de l'économie forestière, des ressources fauniques et aquatiques, qui exprime sa satisfaction sur Radio Ndiki Loka.
3: C'est vraiment un...

0: ces entités.
1: Entre-temps, les cultivateurs du Birao dans la Bakaga se plaignent de la rareté des pluies et craignent les conséquences sur leur culture. Ils redoutent une faible rendement cette année à cause de cette situation. Inquiétude partagée par l'Agence centrafricaine de développement agricole, ACDA. On en parle avec notre correspondant Mustapha Romaric Samba.
2: Dans les champs d'arachides, de maïs et de mil, le constat est alarmant. Les feuilles de ces plantes se plient et le sol est devenu aride. Rachid Gauthier de Termico, un père de famille, craint une crise alimentaire à Birao, une ville déjà secouée par des crises sécuritaires.
3: Il ne pleut plus depuis 3 semaines et nos produits tels que arachides et des légumes sèches. Les thermiques profitent de ce temps sec pour détruire nos plantations. Nous implorons Dieu de nous envoyer la pluie pour nous permettre une bonne récolte.
2: Quant à Emerson Zenduko, un autre cultivateur, il plaide pour un reboisement.
4: Nous ne comprenons pas bien ce qui se passe. Auparavant, au mois d'août, il pleuvait régulièrement. Mais à présent, à cause de la rareté des pluies, nous remarquons que nos plantes sèchent. Nous demandons au gouvernement d'augmenter l'effectif des agents du ministère des Eaux et Forêts afin qu'on puisse planter des arbres. Cela peut drainer la pluie pour nous permettre de cultiver et avoir de bons rendements.
2: Élisée Rakan, chef de secteur de l'Agence centrafricaine de développement agricole ACDA, parle des effets du changement climatique. Selon lui aussi, la menace d'une crise alimentaire plane sur la ville de Birao.
5: Partout dans le monde entier, on parle de cette variation climatique et c'est ce que nous avons assisté ici à Birao. Depuis le mois de juin, juillet, il n'a pas vraiment plu à Birao. Et donc cela a causé des conséquences énormes sur les plantes. Ce que j'ai à lancer à l'endroit du gouvernement, c'est de nous venir en aide. Je suis en train de voir que la ville de Birao est en train de guetter. Par cette crise-là, il n'y aura pas de quoi manger.
2: Ces effets du changement climatique touchent également le secteur de pêche. Jusqu'à présent, les cours d'eau d'Aba et Yata ne ravitaillent pas encore les habitants en poissons, contrairement aux années précédentes. Birao, Mustapha Romaric Samba, Radio Ndekeluka.
1: Hors de nos frontières, célébration chaque 16 septembre de la Journée internationale de la protection de la couche d'ozone. Cette commémoration rappelle la signature en 1987 du protocole de Montréal, un accord mondial visant à réduire les gaz qui détruisent ce bouclier naturel. La couche d'ozone nous protège des rayons ultraviolets responsables notamment du cancer de la peau et de problèmes de vue. Selon les dernières données scientifiques de la NASA, la couche d'ozone est en voie de rétablissement. Le trou observé au-dessus de l'Antarctique était notamment moins important en 2024 que les années précédentes, mais la vigilance reste nécessaire. Chacun peut agir, notamment éviter de brûler les déchets, limiter l'usage des produits contenant les gaz nocifs, entretenir correctement les réfrigérateurs et les climatiseurs. Ce geste contribue aussi à lutter contre le changement climatique.
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1: Puisque nous parlons de la contribution des aires protégées de Zanga-Sanga, gérées par l'Organisation Fonds Mondial pour la Nature, WWF, dans le développement de la population de Bayanga, une vive tension alimente depuis plusieurs jours les relations entre les aires protégées de Zanga-Sanga et la communauté locale. Cette tension serait à l'origine de l'infiltration de la population sur le site de conservation. Une vingtaine de jeunes manifestants sont interpellés par la brigade de la gendarmerie pour nécessité d'enquête. Retour sur les faits avec notre correspondant. Prosper Sekekwali.
7: Selon les aires protégées de Zanga-Sanga, la pénétration des habitants sur le site est à l'origine de la destruction de l'écosystème et de la faune protégée dans cette zone réservée. Les éco-gardes des APDS ont organisé une vaste opération de fouilles le mercredi au village Babongo pour traquer les auteurs de cette pratique. L'opération a dégénéré par une opposition des jeunes du village qui étaient mécontents. 19 personnes sont arrêtées et gardées à vue à la gendarmerie puis transférées à Nola. Jonathan Boutou, l'un des jeunes, explique les faits.
8: Ce matin, deux véhicules d'APDS sont venus. Nous croyons qu'ils sont venus ici à Babongo chercher des musulmans acheteurs de l'ail sauvage. Ils ont appelé ces musulmans pour les faire entrer sous des hangars. Ensuite, ils ont fouillé la maison du chef du groupe de Babongo en son absence, mais n'ont rien trouvé. Ils ont tiré en l'air et le fils de la matrone de Babongo a fait une crise. Nous l'avons transporté à l'hôpital. C'est ce qui s'est passé. Voilà notre position ici à Babongo.
7: Des coups de feu sont tirés pour disperser les manifestants. Cette situation a semé la panique au sein de la population. Désiré Loa, chef du village Babongo, déplore cette situation.
9: S'ils sont venus seulement pour traquer une personne, ce serait une bonne chose. Malheureusement, ils sont venus et ils sont en train de

0: À l'intérieur de la maison de mon chef de groupe, ils ont soulevé son lit et ils n'ont rien trouvé. Ce qui me choque énormément. S'il s'agit des acheteurs d'ail sauvage qu'ils recherchent, il n'en est pas le cas pour lui. Ils ont pris les jeunes du village Babongo qu'ils ont transférés à Nola, à la prison. Nous ici, nous ne vivons que grâce à notre forêt. Nous n'avons pas d'autres moyens. Seuls les APDS connaissent la suite.
1: Les responsables des APDS ne souhaitent pas pour l'instant s'exprimer sur cette opération, parlant de la poursuite des réfracteurs. Le gestionnaire évoque des procédures judiciaires qui sont toujours en cours pour faire la lumière sur les auteurs. Les dégâts sont énormes dans la forêt, notamment sur les arbres et sur bien d'autres ressources dont profitent les animaux. Prosper Sekekwali, de retour du village de Babongo, Radio Ndekteluka.
2: Merci à vous, Prosper Sekekwali. Alors, on se demande quels bénéfices les aires protégées de Zanga-Sanga offrent pour le développement de la population de Bayanga, quelle évolution pour les espèces emblématiques ou menacées en matière de réduction du braconnage, des feux de brousse et d'autres pressions sur l'environnement dans cette zone. Pour en parler, nous recevons Stéphane Youfeina, directeur pays de l'organisation Fonds mondial pour la nature, WWF. Il répond aux questions de Parfait Teddy Comessé.
3: Stéphane Youfeina, bonjour.
4: Bonjour.
3: C'est depuis 2019 que WWF co-gère la conservation des aires protégées de Zanga-Sanga. Quel bilan à mi-parcours vous pouvez faire pour la gestion ou la co-gestion de ce parc?
4: Effectivement, c'est depuis 2019 que s'est formalisée la collaboration entre WWF et le gouvernement centrafricain via un accord de co-gestion qui est assorti des responsabilités de part de deux parties, mais qui aujourd'hui a produit ses résultats sur le terrain. Je pourrais dire que c'est un accord à saluer. Cet accord est un modèle aujourd'hui au niveau de la sous-région, mais aussi des autres aires protégées. Beaucoup de nos collègues qui sont dans les aires protégées citent cet accord comme un exemple. Je pourrais même dire, par exemple, ça fait référence aujourd'hui au niveau du Gabon, du Congo, au niveau des RDC, où ils sont en train de négocier d'obtenir aussi le même type d'accord de co-gestion que la RCA. Donc pour moi, je pense que je peux en déduire que c'est un accord qui est salué à l'international, salué aussi au niveau national, mais salué aussi au niveau local. Parce qu'aujourd'hui, si je peux le dire, à travers cet accord, les APDS sont en mesure d'embaucher au moins 300 quelques personnes au niveau des aires protégées. Vous voyez qu'au niveau de la localité, quelle est l'organisation qui peut embaucher autant de personnes? Donc pour nous pensons que déjà cet accord nous a permis de diminuer le taux de chômage au niveau de la localité, de créer des opportunités d'emploi aux jeunes, de permettre aussi à beaucoup de familles d'avoir accès à la santé. Nous avons aussi le développement infrastructurel. Grâce à cet accord, nous avons la maison Papa, qui aujourd'hui est une maison de référence aujourd'hui. Allez-y, comprendre que c'est grâce à cet accord de co-gestion. Vous avez aujourd'hui un stade qui est une infrastructure de luxe dotée des équipements nécessaires où les populations peuvent jouer même la nuit. Ça, c'est déjà une preuve que cet accord a été assez bénéfique pour la communauté. Vous avez aujourd'hui cette synergie de collaboration entre les autorités locales, les APDS et WWF, justement parce que cet accord a produit un cadre de collaboration assez fructueuse et de partage d'égal à égal.
3: Quand vous parlez des avantages de cet accord, on sait qu'il y a des recettes touristiques et la communauté doit en profiter. Combien vous comptez donner cette année à la mairie de Bayanga?
4: Je ne peux pas vous donner des chiffres pour l'instant puisque ce n'est pas de la responsabilité de WWF. Cette recette touristique n'est pas gérée aussi par WWF, ça je peux vous le rassurer. Mais il y a une grille qui a été définie par l'État pour les répartitions. Les recettes touristiques sont orientées pour le développement communautaire. J'ai parlé, exemple, de Maison Papa qui a été construite. J'ai parlé un peu de le stade. Je parle un peu de l'hôpital de Bayanga qui a été soutenu à travers les cliniques mobiles, mais aussi avec les équipements. Donc vous voyez que l'ambulance, par exemple, qui va être remise à la communauté aussi bientôt, tout ça là, c'est avec les recettes touristiques. Nous avons les représentants des peuples autochtones qui siègent aussi au niveau du comité de suivi et les grilles de répartition sont données au niveau de l'État. C'est prise par un arrêté du ministre, non par une décision du directeur pays de WWF.
3: À travers cette co-gestion de WWF, est-ce qu'on peut avoir une idée sur le nombre d'animaux au niveau du parc de Zanga-Sanga? Parce qu'aujourd'hui, on parle de beaucoup d'éléphants, mais il y a aussi d'autres espèces.
4: Si je vous dis, vous allez dire que même le président, il fait les éloges, ou soit le directeur, il fait les éloges. Mais ce qui est sûr, je peux vous dire, vous allez là-bas n'importe quelle heure de la journée, vous allez trouver pas moins de 80 éléphants sur place. Vous allez voir
5: voir toutes sortes de biodiversité qui existent dans la localité, ou soit au niveau des Angabaï, vous allez voir, par rapport à cette biodiversité au niveau du programme PHP. Donc nous voyons notamment au niveau de Bayoko.
3: Une histoire, un gorille, on l'appelait Bakumba, il est mort. Raconte-nous un peu l'histoire de les circonstances dans lesquelles cet animal a été tué et en quoi cette perte ou cette disparition est une grande perte.
5: Si j'ai quelque chose à dire sur Bakumba, je l'ai juste rappelé ce qu'il représente pour la biodiversité, notamment au niveau des aires protégées des Angasanga. Bakumba, nous l'avons surnommé légende de la forêt. Légende de la forêt au regard de tout ce qu'il a apporté dans la biodiversité. C'est grâce à Bakumba que notre programme d'habituation des primates a vu le jour et ce programme a prospéré aujourd'hui. C'est grâce à Bakumba que nous avons aussi ces recettes touristiques parce qu'au-delà des frontières, n'importe où, on parle de Bakumba et les touristes veulent venir voir Bakumba. Les gens qui ne connaissent pas encore la RCA, ils connaissent déjà Bakumba. Donc Bakumba était un grand ambassadeur des aires protégées des Angasanga parce qu'il s'illustre, sa personnalité illustre réellement ce que c'est que les aires protégées des Angasanga. Et donc aujourd'hui, pour nous, c'est avec regret que Bakumba est décédé. Mais les circonstances de sa mort, vous savez que le monde animal est un monde différent des mondes des humains. Chacun peut interpréter la mort de Bakumba à sa façon. Même aujourd'hui, si vous connectez, vous demandez aux populations de Bayanga, il y aurait beaucoup de versions de la mort de Bakumba. Mais nous pensons que Bakumba a fait son temps. Bakumba est la légende. Bakumba, c'est quelque chose qu'on doit célébrer et lier son image à tout ce que nous faisons sur le terrain. Et Bakumba, c'est le symbole même de la biodiversité aujourd'hui. Bakumba, certes, est mort. D'autres successeurs à Bakumba qui sont là, et qu'on a essayé de visiter, mais il y a aussi des groupes d'habituation. Je pense que dans les mois à venir, dans les années à venir, il y aura encore beaucoup d'autres groupes d'habituation de gorilles qui seront ouverts au public pour pouvoir faciliter le tourisme.
3: Monsieur le directeur pays, en parlant de projet, quel est l'intérêt de l'agroforesterie, ce projet que vous menez en ce moment à Monasfao, cette localité située non loin de Bayanga?
5: Quand vous parlez de l'agroforesterie, c'est une combinaison de deux composantes, agriculture, foresterie. Pourquoi nous le faisons? Nous pensons que c'est la réponse par rapport à la question de la désertification, mais c'est aussi la réponse par rapport aux questions de conflits homophones. Donc lorsque nous plantons les arbres, nous cultivons en même temps un champ qui est destiné à vivre. Et donc l'idée pour moi d'aller visiter ce projet, c'est de connaître les défis que la première phase du projet a rencontré et de savoir aussi quelle est la perception des bénéficiaires de ce projet, comment on peut mieux le soutenir, comment on peut mieux aussi renforcer ce projet sur le terrain pour pouvoir alimenter la discussion que j'aurai avec FAO pour la finalisation de cet accord-là. Et donc justement, je suis allé voir ça, j'ai vu des hectares qui ont été cultivés, j'ai rencontré ces bénéficiaires qui sont hyper contents de ce projet et ils ont expliqué aussi comment est-ce que ce projet a contribué à changer leur vie. J'ai rencontré les autorités qui ont formulé, si vous voulez, des attentes à l'égard de ce projet qui arrive. Donc pour moi, j'ai des éléments maintenant pour pouvoir finaliser cette discussion avec FAO et lancer la deuxième phase de ce projet. C'est que nos collègues au niveau des APDS, notamment au niveau des unités de gestion, ont bien pensé que faisant de Monasfao le grenier de la région va beaucoup aider à réduire un peu la cherté de la vie. Nous connaissons les défis liés aux problèmes de la route, etc. Mais nous pensons aussi qu'avec ces perspectives, les problèmes au niveau du marché, le coût du marché, seront peut-être résolus. Et donc ce choix de Monasfao, c'est beaucoup plus pour que stratégiquement le pôle grenier quitte Monasfao pour desservir la zone, puisque ces populations là-bas, ils sont dans l'agriculture, mais ils n'ont pas l'argent pour pouvoir acheter eux-mêmes les produits qui vont les amener ici.
3: Vous parlez d'un projet au niveau de Monasfao, alors que ici, dans la ville de Bayanga, la plainte augmente chez beaucoup de cultivateurs qui pensent qu'aujourd'hui, des éléphants détruisent régulièrement leurs champs. Au lieu de leur venir en aide, vous préférez aller au niveau de Monasfao pour ce projet. Qu'est-ce que vous allez faire, peut-être, pour régler désormais les problèmes par rapport à cette destruction?
5: Je pense que la communauté de Bayanga est appuyée dans l'agriculture. Ils reçoivent des semences, ils sont encouragés. Mais le conflit homme et faune, s'il faut voir en termes de statistiques, c'est très développé au niveau de Bayanga. Et en faisant l'agroforesterie au niveau de Monasfao, c'est une
4: manière de créer des connexions de façon à ce que Monassao puisse aussi ravitailler Bayanga. Nous continuons de soutenir l'agroforesterie, l'agriculture ici au niveau de Bayanga. J'ai été moi-même à l'Indjomo, j'ai échangé avec quelques autorités qui nous ont expliqué qu'ils ont reçu les appuis des APDS par rapport à tel projet de l'agriculture. Donc je pense que l'appui de VVF, des APDS est clair là-dessus pour l'agriculture. Maintenant, nous avons développé ce projet pilote là au niveau de Monassao, mais avec l'ambition que ce projet puisse gagner plus de communautés. Et donc ça, je pense que ce n'est qu'un projet. Vous savez qu'il n'y a jamais eu dans les activités de conservation une population qui est satisfaisante ou qui est satisfaite à 100%. Il y a toujours une portion de la population qui ne pourrait jamais être satisfaite, mais cela ne doit pas aussi changer notre manière de voir les choses. Nous sommes sur un chemin où nous assistons la communauté sans parti pris, sans une idée de défavoriser l'autre. Notre intervention ne doit pas être une source de problème. Et donc aujourd'hui, Bayanga, s'il faudrait raisonner en termes d'appui, s'il n'y a pas comparaison. Est-ce que les populations de Monassao aussi, s'ils vont se mettre, ils disent, mais pourquoi vous avez fait tant qu'à Bayanga et qu'ici vous n'avez pas fait? Est-ce qu'on peut avoir la possibilité de justifier ça? Non. Mais cela ne veut pas dire que nous sommes là uniquement que pour Bayanga. Nous avons toute une communauté à servir. Nous avons toute une vie à sauver. Nous avons beaucoup de besoins à y répondre. Donc on ne peut pas dire qu'on doit négliger cela parce que nos priorités sont ici. Et Monassao aussi, vous le savez bien, aller au niveau des acteurs de conservation, je vous conseillerais d'aller discuter en profondeur avec l'unité de gestion. Vous allez comprendre que Monassao est un pôle stratégique en matière de la protection ou de lutte anti-braconnage.
3: Récemment, à travers un décret, l'État centrafricain a officiellement reconnu l'aérodrome de Bayanga. Quelles sont les actions que VVF compte mener pour que désormais cet aérodrome soit aménagé afin de permettre aux touristes de venir directement à Bayanga?
4: Je pense que vous l'avez dit, c'est une bonne nouvelle. Ça a été depuis longtemps l'attente de la population de Bayanga d'une manière générale et des acteurs de la conservation en particulier. Et ça, à travers votre micro, on profite pour remercier le gouvernement pour ce pas assez positif dans le cadre de l'engagement des États en faveur de la communauté de Bayanga, mais aussi de toute la préfecture, de toute la région. Nous avions des touristes qui se plaignent régulièrement parce que quand ils viennent, il faut avoir des connexions au Cameroun, il faut avoir des connexions au Congo. Un touriste qui veut visiter Bayanga va aller passer quand même des temps à Bangui dans les hôtels où il doit payer, doit dépenser. Et pour nous, c'est comme si nous perdons en termes de recettes touristiques. Pas que nous, comme si, mais réellement nous perdons en termes de recettes touristiques. Alors que si l'aéroport de Bayanga a été élevé en point d'entrée et de sortie, ça va faciliter à ce que les touristes peuvent venir. Mais donc, actuellement, avec le changement de statut, où l'aérodrome de Bayanga peut servir en même temps d'entrée et de sortie, nous sommes en train de réfléchir maintenant avec les partenaires, mais aussi avec le gouvernement qui est devant pour pouvoir voir comment équiper et rendre cet aérodrome commode aux règles là, avec le service minimum sur place pour pouvoir faciliter, si vous voulez, le voyage des touristes ici à Bayanga. Ça va augmenter en termes de recettes touristiques quand c'est important parce que les touristes ont maintenant la facilité de venir directement. Ça va aussi éviter que les touristes passent par le Cameroun où ils doivent encore payer des hôtels, dépenser là-bas avant de venir ici. Ça va éviter que les touristes viennent passer des temps dans les hôtels à Bangui pour peut-être les services d'immigration, etc. Ça va leur faciliter de venir directement ici et ça va aider à renforcer un peu en termes de recettes touristiques.
3: Pour terminer, en venant ici à Bayanga, nous avons aperçu un homme qui a été arrêté et transféré à Nola. Et cette personne risque de passer plusieurs années en prison parce que cette personne aurait capturé un pangolin. Est-ce que la valeur d'un homme par rapport à cette peine qui peuvent être réservées à quelqu'un qui capture un pangolin?
4: Déjà, l'acte, c'est une destruction de la biodiversité. Mais des fois aussi, à un moment, il faut que la justice, la réponse de la justice soit proportionnelle à la gravité de la faute commise. Déjà, quand quelqu'un détruit la biodiversité, détruit toute une génération, détruit toute une communauté, détruit l'avenir de tout un pays. Pour dire, il y a le droit de l'animal et le droit de l'homme. Aujourd'hui, nous sommes contents parce que le système de répression pénale de la République centrafricaine a priorisé toutes les infractions commises contre la biodiversité comme étant un crime sévère. Et donc, lorsqu'il y a des sanctions aussi sévères, ça va servir d'école pour éviter à d'autres aventuriers de pouvoir suivre le chemin. Donc aujourd'hui, c'est quelque chose à apprécier. Pangolin que vous avez évoqué, vous savez c'est quel type d'espèce? Ce sont des espèces en voie de disparition, donc ça à protéger. Et c'est cette communication que beaucoup de mes collègues au niveau des APDS ont cessé de le faire. Beaucoup des organisations ont cessé de le faire. Beaucoup des autorités ont cessé de le faire. Et c'est pourquoi nous pensons peut-être qu'avec l'appui de la chaîne pénale, notamment de la justice, je pense que ça va aider à renforcer les mécanismes de sanctions pour pouvoir éviter que les gens puissent continuer de commettre des crimes impunis contre la biodiversité dans la localité. Et donc je pense que c'est quelque chose pour moi, de manière positive, je dois saluer. Il faut renforcer la chaîne pénale à ce niveau. Prenez juste les textes au niveau du Cameroun, vous allez voir que pour le Cameroun, c'est encore plus que ça. Aujourd'hui, la RCA est en train d'évoluer dans ce sens-là. Et je pense que c'est important. Si aujourd'hui on dit que la biodiversité est une priorité nationale, ça veut dire que ça doit se matérialiser aussi à travers l'accompagnement des mesures judiciaires. Que ça ne doit pas seulement être un chant, ça ne doit pas être un refrain qu'on reste dans nos coins et on chante. Mais ça doit être quelque chose de matérialisé. Aujourd'hui, vous savez que ce n'est plus une question où on peut dire que bon, il faut une solution locale par rapport à un crime au niveau local. Mais ça, c'est une solution au niveau pénal qui attend tous ceux qui vont s'aventurer. C'est pourquoi j'ai lancé ce message-là aussi aux communautés. Si vous voyez quelqu'un acheter une arme de chasse et garder chez lui, il faut le dénoncer. Il faut le dénoncer dont nous sollicitons la participation de la population aussi pour pouvoir faire en sorte que nous doublons de vigilance au sein de nos communautés pour éviter que les gens s'infiltrent par nous pour pouvoir détruire la biodiversité que nous avons.
3: Monsieur le directeur pays de VVF en République centrafricaine, Stéphane Youfeina, je vous remercie.
4: C'est à moi de vous remercier, surtout Radio Ndekeluka, pour avoir fait le déplacement de Bangui à Bayanga. Mais vous avez compris que la biodiversité est une priorité et vous avez décidé de recueillir mon avis. C'est à moi de vous remercier.
2: Merci à vous, parfait et du commencé. Merci également à vous, chers auditeurs. Demain la Terre, c'est la fin de notre émission d'aujourd'hui. À la mise en onde, Orense Giscard Ngombé, au micro, appelé mon destin de bonheur. Restez à l'écoute, la version longue l'instrument Sango, c'est après cette courte pause.
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5: Merci, Vertice Isien Amazouda. Confort d'écoute à tous. Abbé Berati, Dolamambi, Kadi. Le ministère de l'Urbanisme évalue l'avancement du projet de ville inclusive et résiliente au Provir. Le ministre de l'Urbanisme a effectué une mission de 3 jours dans la localité pour évaluer l'état d'avancement des travaux. Et puis, le ministère de la Santé prépare avec la Banque mondiale la relève du projet Cine Plus. Les deux parties ont échangé hier à Bangui sur la continuité des services de santé après la fin du programme prévu en décembre prochain. Hors de nos frontières au Sénégal, le président Bassirou Diomaye Faye a rencontré hier la directrice générale du FMI à Washington. Cette rencontre intervient en marge d'une visite du président aux États-Unis qui a débuté depuis le 13 de ce mois de septembre. Un déplacement diplomatique pour décocher des investissements auprès d'entreprises américaines, mais aussi de rencontrer les institutions de Bretton Woods, la Banque mondiale et le Fonds monétaire international. En sport à Bombari, le play-off de la WACA se poursuit avec sa 3e journée cet après-midi. Total Foot de Ndassima affronte la nouvelle génération de Kwango, tandis qu'Olympique Real de Grimari sera opposé à Uzi de Hippie.
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1: 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à l'église, je suis mais si toi, on biba, même actuellement, je suis allé à l'église, soit que 6 ans, 7 ans, je suis allé à l'église, je suis allé à l'église, c'est comme si maman tient à la couille, c'est comme si baba tient incapacité. 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
1: 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Vraiment, à samedi, vous nous migi.
0: Ils
1: ont pas encore cadré de l'eau. 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
0: Comment tenez-vous?
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Et c'est bien, merci. 10h51 minutes, on se prépare à la suite des programmes. Vous attendez quelqu'un, vous attendez quelqu'une, n'est-ce pas? Elle se prépare, elle arrive. Vous la connaissez déjà.

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0: Nana qui est en mission. Nana qui est en congé. 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Ah oui, oui. Je connais ça, papa, quoi.

0: Elle est arrivée pour la suite des programmes. Elle sait qui, Mev One. Sous la merveille Mev One, bonjour et bonne arrivée.
1: Bonjour, Ghislaine Berthier à Mazouda et on dit bonjour à tous ceux qui sont restés sur la Mbalala.
0: Vous allez bien?
1: Ça va super bien.
0: Vous êtes très contente, très souriante. Hein?
1: Oui, ça va, parce que bon, on se dit c'est un bon mois, donc on doit terminer sur le mois.
0: Et c'est normal. Oui. Et surtout, bon boulot, bon tranchant.
1: Merci.

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Vierge. Voilà, ils sont. Je dis quoi, ça, c'est pas le coin.

0: Il est 11h sur Radio Nekiluka, vous le savez déjà, les nouvelles brèves, c'est avec Eda Lutsindiko. Eda, bonjour.
1: Bonjour Ursula Merveille Mivala, bonjour à toutes et à tous. Après 8 mois de coupure, l'électricité est de retour à Cité Concorde, Carmel, Béchimango et Cité de la Lune dans la commune de Bimbo. Ce retour du courant soulage les habitants qui reprennent progressivement leur activité. Ils espèrent désormais une fourniture régulière d'électricité pour relancer durablement leur commerce et améliorer leurs conditions de vie. Le conseil local de la jeunesse de Bao relance une lutte sans merci contre la toxicomanie et la consommation des drogues. Les membres de cette organisation ont mené la semaine dernière une campagne de sensibilisation dans la ville. Selon eux, ces pratiques ont fortement régressé grâce aux actions menées dans la localité pour amener les jeunes à une prise de conscience collective. Au Cameroun, une incursion des séparatistes a semé la panique avant-hier à Bamenda dans le nord-ouest. Cette attaque a fait avant-hier 3 morts dans le 3e arrondissement de la ville. Des tirs ont été aussi signalés dans plusieurs quartier de Bamenda hier matin. En sport, 26e championnat d'Afrique des Nations de volleyball, la Centrafrique a perdu hier son premier match face au Rwanda 3-7-0. 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

0: tengo un llamado con él. Parce que maladie d'amour n'a plus dû dans mes problèmes n'a dit son tati et ngongani. Et ils ont même maladie d'amour à Gouya et Teti. Et Teti et Peignoye. Et tout le monde te y a fait un jour c'est pour me goût, maman, pas mon pingue.
1: La maladie d'amour est comme ça, tu es très content.
0: On espère également que vous êtes bien installés. Voilà, 11h11 sur Radio Ndekeluka pour ceux qui fêtent leur anniversaire de naissance aujourd'hui.

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Aujourd'hui matin, à Tidungona Odilon, Sobeina, et puis na Stéphane Tétéa, de la part de Ken Wambo, depuis la France là-bas. Ken Wambo qui souhaite joyeux anniversaire à Odilon, Sobeina, et à Stéphane Tétéa.

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En tout cas, il t'est gagné aujourd'hui Matanga Dungo. Maman c'est Emmanuela. Ayer que le maman Ida Raissa Kayasa, les anniversaires.

là et on voit quoi tient d'un goulot. On sait que ce soit mise en place terminale. Lucienne Stéphane Debo, alias Lou, joyeux anniversaire. On dit joyeux anniversaire à Lou.

du matin à Tidungo toujours na maman Jeannette Ndongari. Maman Jeannette Ndongari. Boko tient Ndongouta là. Est-ce que mon gars s'y gagne d'après soi baline de ton voisin ça quoi quoi ouais. Amène-toi dans un garçon en gara ouais. Allez, ça n'y en a pas roi. Manga kakala ngoti anniversaire tu wa niso sa tu ti tena belle roi du Nangia. Oui oui c'est comme ça. C'est ça. Et depuis Radio Ndekeluka aussi, fête son anniversaire. Il s'appelle Brice Landrindangui, le rédacteur en chef. Les anniversaires également à sa fille bien-aimée, Landriane Dangui. Voilà. Père et fille qui fêtent leur anniversaire de naissance. Happy birthday.

Pas question d'amener le cadeau plus tard, il faut amener le cadeau maintenant. 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

0: Ceux qui sont branchés de près tout comme de loin, là, on vous salue, on vous fait un gros coucou comme ça, parce qu'aujourd'hui, justement, nous sommes mercredi, oui. Mercredi 16 septembre 2026. Quelque part, vous fêtez votre anniversaire de naissance ou de mariage, ou bien ces dates représentent quelque chose pour vous.
1: Merci.
0: Nous sommes là pour vous accompagner dans votre joie.
1: Merci.
0: Même si c'est des mauvais moments, on vous accompagne dans les douleurs aussi.

0: 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Il parle là aussi à commerçant ambulant. C'est ça. Jeannette Ndongari, les anniversaires Nala, et puis t'es un matin à Doumon à Loïs, Otniel le bateau, la Lucien Nandebo, ailleurs le loup, jeudi matin à Doumon à maman Kaya, Saïda Raïsa depuis Mbossoro, maman c'est Manuela. Toi non? Mais oui! Regarde, c'est ton anniversaire aujourd'hui, il faut faire un effort de danser un peu. Non, il faut faire seulement un effort de danser un peu. Toi, tu as l'habitude de ne pas danser là aujourd'hui, c'est ton anniversaire, il faut danser. Alors, tout le monde est malade, tu dis de est-ce qu'elle est forcée?
1: Fali, il pompe la merveille.

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Roloni Guerre, Tomani, Emilio, Joan, Tomani qui souffle sa première bougie. Faut pas négliger les gens quand tu les vois comme ça, là, faut pas penser qu'ils savent pas danser. Hein.

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Ah, de mon pas maintenant, tout le monde s'accord que si d'autres ont mon pas, je ne le donne le Gayanga, c'est plus le Gayanga, ma père. Ambiance de la côtière.

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ce Yala Mingo parce qu'il pensait à tout le monde, à toute situation. 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

Amen na te ya Lucie. 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Qui s'appelle Louise. Aloïse Otniel le bateau. Jeannette Ngondari. Ça c'est Wandongari. Donc Jeannette là, son quoi quoi tient donc le tour c'est à l'heure du matin à Dungo. Ça c'est Wandangui ton soir la quoi n'a rien à faire. C'est un jour du matin à Dungo bébé t'as la lombri Wandangui. 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On sait ça. La même face comment faire un effort quand même.

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En tout cas. Maintenant, je vais faire un carreau qui est à la cathédrale en journée parce que là, c'est un mercredi à la gassa vrai quoi. A compagnon. On va manier ou n'a pas que brouillard aussi, barra la peindre mini. Voilà, ce c'est que n'a chanté n'a pas que Niger Salaman de fond de Kilo Kakazo, situation ni katonne. Joseph Ndoka. Et puis depuis Bégo aussi, on n'oublie pas Miguel, à l'ami Bonam. Depuis Bombari, on a Modeste, on dit Benga.

Fenze Munga Tati d'Andalji Karaoke parce que à 11h39 minutes on joue depuis 17 secondes là. Donc à la Lekaterata aussi. Le bébé Immaculé Ngodi. Le bébé Tizou à maman Bertine Ngatulum Fleur. Et comment?

75 93 33 33 72 29 52 52 Nando Dafond et Kilou Katen Karaoke. Et quoi là, le kagigo ça la peindra. Bonsoir Pépé, fâché, mou bien il est hier.

0: 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Je suis un peu plus grand que le karaoke qui est dans le monde de la fonte et qui est par le peintre Mingi. Allo, allo? Oui, il parle là.
1: Voilà.
0: Et mais il est mal en tout niveau. Nando là? Namba que Bosangwa? Oh là là, à mieux tout temps ça il faudra la qui regarde encore parce qu'à tout moment position sur le dazo il mal en journée certainement guérison là à comprendre.

0: Ah, ok, non, tout à fait, on te kéloué que Ibarra ce soit Nanga Singaso.
1: Oui,
0: Ibarra là. Et quoi, Ibarra là, Ariane, on va y aller 14 là. Ariane, on va y aller 14 là, d'où?
1: Boali.
0: Allez, Bertie, elle a tout de suite, Ariane.
1: Et Bertie, l'arme est cachée.
0: Et elle a quoi, l'arme est cachée?
1: Ah.
0: Il y a un gangou à Yawala.
1: Ah.
0: Ah, bah l'arme est cachée, je suis à Ravar, alors, voilà le gazou, donc, il y a un coup de baisse à l'essassou.

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1: 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Allô? Allez, on a que biazo biazi dans Stéphanie beaucoup là. Le mingi à l'omani gezo le cologate le ena si t'as le tel kumen là là ça duo. Merci oh. Parce qu'en fait, il y a des gens qui ont fait la soirée et bien maintenant, il y a des gens qui ont fait la forme et qui ont fait la guitare. Depuis que je suis parti, je suis fermé en bonheur.

Ah ouais, à calmer Cassie. Parce qu'en réalité, il y a un nouveau talent. Ah ben non, parce que là, c'est mercredi. Donc, à tout ça, il y a un nouveau talent. Et bien sûr, rendez-vous après-midi. Ah.

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Vont-ils inventer ça? C'est ça la Duguena Bongiso Lenga que y'a une bonne rue avec rue La Victoire. Rue de la Victoire. Voilà. Anganapé. Ok. Parce que maison a tenu mani 14 jours depuis KM Hotel na rue de la Victoire. Steph. Bisangamo. Et Barala aussi peindra ma croix d'enfant de Kiluka.

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catégorie, tu as pas rentré dans ce moment parce que la grande douzième, ce moment, a commencé à vous donner un gâteau maintenant. Voilà, les gars, tu dis, Nani, j'ai banal. Mais pourquoi? Parce que quand la sœur tonton tout le temps, elle l'a dit, donc ça veut dire quand tu manies, tu manques, on a dit, écoute ça. Vous devrez créer un lien de confiance entre vos enfants et vous.

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1: 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Le point d'actualité avec Eda Lutindiko. Eda, bonjour.
2: Bonjour, Ursula Merveille Mevala. Bonjour à toutes et à tous. Il y a de cela un an, le gouvernement négociait auprès des bailleurs plus de 5 000 milliards de francs CFA pour la mise en œuvre du plan national de développement 2024-2028. C'était lors d'une table ronde à Casablanca, au Maroc. Mais un an après, des centrafricains s'interrogent sur les montants déjà décaissés et les réalisations dans le cadre de ce projet. Ils prévoient la construction des routes, de l'énergie, de l'agriculture, de l'éducation, de la santé et de l'emploi. Donc, la Montbéri KDI, précisément à Berberati, le ministère de l'Urbanisme, Hassan Bouba, a effectué une mission de 3 jours dans la ville. Objectif, évaluer l'avancement du projet des villes inclusives et résilientes, pauvrir. Et puis, fin avant-hier à Bangui de la 2e session ordinaire du Conseil économique, social et environnemental. Pendant 2 semaines, les conseillers ont passé en revue la situation socio-économique du pays. À l'issue de leurs travaux, ils soumettent plusieurs recommandations aux autorités du pays. Football à Bambari, le play-off de la Waka se poursuit avec sa 3e journée. Cet après-midi, Total Foot de Ndassima affronte une nouvelle génération de Kwango, tandis qu'Olympique Real de Grimari sera opposé à Ouzi de Ipi. Et bah, ce qu'on a dit, c'est que nous avons dit que nous avons dit que nous avons dit que nous avons dit que nous avons dit que nous avons dit que nous avons dit que nous avons dit que nous avons dit 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

0: Andaku, c'est toujours dans À vous de jouer, et puis c'est la deuxième partie. Bon, voilà, nous sommes mercredi 16 septembre sur Radio Nekiluka. Nous sommes encore ravis de vous retrouver une fois de plus dans cette tranche À vous de jouer. Au micro, je suis Ursula Merveille Mivala avec l'appui technique de Diane Stéphanie Bokula. Mandako, on vous a ramené le sapin de la culture générale avec des petites questions. Donc, c'est des questions pas compliquées, bien sûr. On attend de vous des bonnes réponses. Mandako sur Radio Nekiluka. Les numéros disponibles 75 93 33 33 72 29 52 52. Le WhatsApp c'est le 70 08 29 58. Mandako, est-ce que vous êtes réellement prêt? On peut déjà commencer. Mandako, 3, 2, 1, c'est parti.
1: Mandako!

0: Lequel des aliments que nous allons citer là fait partie des fruits? Vous avez la carotte, la banane, le haricot.
1: La banane.
0: Vous proposez la banane.
1: Oui.
0: Jésus depuis Quartier Fou.
1: Pardon, vous pouvez répéter la question, pardon, je n'ai pas bien entendu.
0: Oh là là, non, non. Vous avez déjà donné une réponse. Vous voulez qu'on reprenne la question?
1: Oui.
0: Lequel de ces aliments fait partie des fruits? La carotte, la banane, le haricot.
1: Ah, c'est la banane.
0: Jésus depuis Quartier Fou, c'est ça, non?
1: Oui. Oui, c'est ça, bien dit depuis Quartier Fou.
0: Vient dit, oh là là. Vous voyez maintenant, tout à l'heure, vous avez peur pour rien.
1: Ah, c'est la fin, j'ai peur.
0: Mm-hmm. Merci, bien dit. Deux fois à la première seconde comme ça, la question fait peur, mais c'est pas compliqué. Il y a le premier gagnant à 12h12. Lundi de Quartier Fou. Prince Lee, Koti Koti.

quand ça commence comme ça sur Radio Nekiluka, ça a l'air bon. Bandako sur Radio Nekiluka, ça quoi de la culture générale, on vous attend ici. Moi c'est Ursula Merveille Mivala, on vous attend. Qui se rappelle encore de ce jeu? Kotikotiko. Si tu ris, dis que c'est toi le fils du Satan.

0: Côte Côte, comme ça sur Radio Ndekelou, quand le téléphone sonne. Bonjour.
1: Oui, bonjour.
0: Oui, bonjour, c'est bien moi, vous c'est qui?
1: C'est l'homme de Paris, Sando, Merfipo Kanza.
0: Merfipo Kanza qui arrive comme ça?
1: Oui, c'est ça, c'est moi.
0: Vous avez décidé de ne jamais manquer Mandako, hein?
1: Oui.
0: Vous avez décidé de ne jamais manquer Mandako?
1: Non, hier, je voulais tenter que moi, pour gagner aujourd'hui, moi.
0: D'accord. Alors, vous voulez tenter pour gagner. On va voir si on peut avoir une question rapidement ici. Dites-nous, la respiration profonde peut aider à faire quoi? On va vous donner trois propositions. Peut aider à se détendre, à augmenter la fatigue, à empêcher le sommeil.
1: Pardon, j'ai pas bien saisi la question.
0: La respiration profonde peut aider à faire quoi exactement? Les trois propositions, à se détendre, à augmenter la fatigue ou à empêcher le sommeil.
1: La respiration aide à détendre.
0: À se détendre.
1: Oui, à se détendre.
0: D'accord, on va vérifier rapidement, on vérifie.
2: 2, 1.
0: Là au moins ça va.
1: Merci beaucoup.
0: Vous avez le cœur net. Merci. Minimum ça.

0: 12h16 comme ça sur Radio Nekiluka.
1: Sur 10 c'est la notation.
0: C'est ça.
1: Allez, Pinakotazo, je suis numéro 1.

0: d'accord sur Radio Negeluka. On dit bonjour à l'auditeur qui est là.
1: Ouais, bonjour, je suis là.
0: Bonjour, vous êtes qui?
1: Anselme Kianfé.
0: Anselme Kianfé. Vous allez bien?
1: Ouais, ça va.
0: Alors, Anselme Kianfé, si ça va super bien comme ça, dites-nous rapidement, quel légume est orange et riche en bêta-carotène? Non, déjà la réponse se trouve dans la question. Quel légume est orange et est riche en bêta-carotène? Ça ne vient pas, le temps passe.

0: Je n'ai qu'une joue on a quelqu'un ici, allô?
1: Oui, allô, bonjour, je suis là.
0: Bonjour.
1: Et vous avez l'honneur à Monsieur Ngoura Alfred depuis Projet.
0: Monsieur Ngoura Alfred depuis Projet.
1: Oui.
0: Monsieur Ngoura Alfred, on a trois légumes ici. Vous allez nous dire parmi les trois, lequel pousse sous la terre.
1: Ok.
0: Vous choisissez entre le chou, la laitue, la carotte.
1: Vous m'avez dit des chalines, celle qui pousse sous la terre. La carotte, et puis
0: la laitue, le chou.
1: Bon, je propose le chou.
0: Vous proposez le chou. On va vérifier pour Monsieur Alfred Ngoura, c'est ça?
1: Ngoura,
0: d'accord. Oui. Vous avez compris, c'est pas bon. Merci.

0: Et ça sonne encore. Allô, allô. Bonjour. À qui nous avons l'honneur? Sylvain de Pindélé, c'est ça?
1: Oui.
0: Sylvain de Pindélé, vous allez bien là-bas?
1: Bien, bien, maman.
0: Voilà, si ça va bien, Sylvain, rapidement, on va vous donner, on va vous donner trois légumes. Et maintenant, vous allez nous dire quel légume peut être rouge, jaune ou vert et souvent utilisé dans les sauces. On vous propose le poivron, le radis et le chou-fleur.
1: Oh, je propose le radis.
0: Vous proposez le radis?
1: Oui.
0: Vous êtes sûr?
1: Je suis sûr.
0: Vous avez dit c'est Sylvain de Pindélé?
1: Oui, de Pindélé.
0: D'accord. C'est pas la bonne réponse. Merci, on vous attend. Merci beaucoup de Pindélé.

0: tout ce qu'on fait ici, on attend vos appels comme ça pour progresser tout doucement dans Mandaco. Allô, allô.
1: Allô, bonjour, je suis là.
0: Bonjour, c'est bien moi, vous c'est qui?
1: Mais c'est Djuma Babala depuis Bouya.
0: Djuma Babala depuis Bouya.
1: Le quartier Issandé les deux.
0: Ah, le quartier c'est Issandé les deux.
1: Ouais, le quartier Issandé les deux.
0: Djuma Babala. On a une petite question qui est tout simple ici. Il y a un légume là, quand on le coupe, ça donne les larmes. Vous pouvez nous dire c'est quel légume exactement?
1: Légume?
0: Oui, ce légume, quand on le coupe, on a les larmes. C'est quel légume?
1: Il n'y a pas de proposition?
0: Non, pas de proposition. Je vous dis que c'est une question simple. Quand on coupe ce légume, on a les larmes. Ça ne vient pas?
1: Je n'ai aucune idée. Ça ne vient pas.
0: Merci. On vous attend. Revenez. Mandaco sur Radio Nekeluka. 12h24 minutes. Oui.

0: bonjour, je suis Mabéné, voilà, Mégoane.
1: Eh, hey, bonjour.
0: Ouais, c'est la part de chez Damazik de Combaris.
1: C'est Damazik, il y a trop de lancements, hein.
0: Ouais, beaucoup de
1: boulot. Ah, ça va?
0: Ouais, ça va très bien, vous.
1: Ça va, de notre côté également. Alors, c'est Damaziki.
0: Je vous écoute.
1: Vous êtes sûr de trouver une bonne réponse à la question que nous allons vous poser?
0: Non, je ne sais pas, ça dépend de la question.
1: Ça dépend de la question?
0: Oui.
1: D'accord, on va vérifier rapidement si on peut trouver une question pour vous. Cette question, on l'a déjà posée. Mais maintenant, on revient pour voir si on peut trouver la bonne réponse. Quel légume peut être à la fois rouge, jaune ou vert et est souvent utilisé dans les sauces? Maintenant, vous allez écouter les propositions. On a le poivron, on a le radis, on a le chou-fleur.
0: Bon, moi, je propose le poivre.
1: J'ai pas dit poivre, j'ai dit poivron.
0: Ah, bon, c'est ça.
1: Vous proposez poivron?
0: Oui.
1: C'est Damaziki de Bombari.
0: Oui.
1: D'accord, on va vérifier.
0: Oui, ça a marché.
1: Ça a marché, non? Merci à vous aussi, merci d'avoir appelé, merci beaucoup.
0: Merci.
1: C'est Damaziki de Bombari.

0: aujourd'hui, comme ça, on avance à pas d'escargot. Oui, parce que les gagnants, on n'a que 3 gagnants pour le moment. 12h21 sur Radio Nekiluka. On espère avoir beaucoup de gagnants. Le téléphone sonne. Allô, allô.
1: Et allô.
0: Bonjour. Oui, bonjour.
1: Oui, c'est de la part de Ndimbone, de Kakré.
0: De la part de qui?
1: De la part de Ndimbone, de Kakré.
0: Ndimbo.
1: Oui, oui, Ndimbone, de Kakré.
0: Nono, le prénom c'est Nono, c'est ça?
1: Non, Némi, Némi.
0: Némi, d'accord. Ndimbo, Némi de PK13, vous allez bien?
1: Oui, je vais très bien, cela. Et vous?
0: Ça va aussi de notre côté, Ndimbo, Némi. Maintenant, on vous propose trois réponses pour une question et vous allez choisir. Pourquoi on dit que l'activité physique, je reprends, pourquoi on dit que l'activité physique est-elle importante pour le bien-être? La première proposition ici, elle contribue à la santé physique et mentale. La deuxième, elle empêche toujours le stress. La troisième, elle remplace le sommeil.
1: Je vous entends difficilement, puisqu'il pleut en ce moment.
0: Mais c'est mieux d'appeler directement sur le 75 ou le 72, allô, parce que ça ne donne pas avec le numéro WhatsApp, s'il vous plaît.
1: Allô, allô.
0: Oui, nous on vous reçoit ici. Je dis c'est mieux vous appeler directement sur le 75 ou le 72. Oh là là. S'il pleut là où vous êtes, comprenez aussi la qualité de la connexion. Voilà. Parce que nous, on vous reçoit 5 sur 5. Vous avez de la peine à nous écouter là-bas. 12h30 sur Radio Nekiluka, Mandakor avec le Sakwa de la culture générale. Loves Whiskey.

0: Mandako, bonjour à l'auditeur au bout du fil. Là.
1: Oui, merci, bonjour.
0: Bonjour, l'arrivée de qui?
1: L'arrivée de Kenya Rireni depuis Bozou.
0: Pardon?
1: L'arrivée de Kenya Rireni depuis Bozou.
0: Peniel. Depuis Bozou, vous allez bien?
1: Je vais bien.
0: Alors, Peniel, si ça va bien, on va essayer de voir si on peut trouver une question ici pour vous. Écoutez la question, hein?
1: Ok.
0: On va vous donner 3 légumes. Ben, vous allez choisir seulement parmi les 3 pour nous donner la bonne réponse.
1: Okay.
0: Quel légume possède généralement une couleur verte et une forme allongée? Vous avez la betterave, vous avez le navette et vous avez le concombre.
1: Bon, je propose concombre.
0: Peniel qui propose concombre. On va essayer de vérifier. Vous saviez que vous avez trouvé la bonne réponse, c'est ça?
1: Yes.
0: Bravo. Il est content. Depuis Bozoum là-bas, merci.

0: ça sonne toujours dans Mandako sur Radio Ndekiloka. On dit bonjour à l'auditeur au bout du fil. Là.
1: Bonjour, Benvoine.
0: Oui, bonjour, c'est moi. Et vous?
1: Adamu Yanja depuis Galabadjassi.
0: Adamu Yanja depuis Galabadjassi. Ça fait quand même longtemps, hein. Vous allez bien?
1: Oui, je vais bien pour vous.
0: Oui, ça va. Adamu.
1: Oui, c'est là.
0: Mm-hmm. D'une manière rapide, vous nous épelez le mot aujourd'hui.
1: Aujourd'hui, hein?
0: Oui.
1: O. U. J. O. U. R. D. Accent. Accent aigu. H. U. I.
0: C'est bon, on vérifie?
1: Oui, c'est bon.
0: Merci, on va vérifier rapidement pour vous, rapidement. Non, c'est pas ce que je voulais. Non, attention, vous êtes passé à côté. Ça, c'est l'erreur de ma part. Vous savez pourquoi vous êtes passé à côté?
1: Non, je n'ai pas passé à côté.
0: Si, vous avez commencé aujourd'hui par O.
1: Non, j'ai dit A.
0: Non, vous avez dit O. Vous avez dit O,
1: non,
0: U, oui.
1: Non, j'ai dit A.
0: Non. Non, on espère que la prochaine fois, vous allez trouver la bonne réponse.
1: Okay.
0: Peut-être que le son O de A, O, U était dans votre tête, mais sinon vous avez dit O. Voilà. Oh là là. Non, là, c'était l'erreur de ma part. Et tellement l'ordinateur aussi est rapide. L'ordinateur ne peut qu'obéir aux ordres qu'on lui donne. Caprice de grossesse. On pense à toutes celles qui sont enceintes actuellement là. C'est comment? Le bébé vous donne quelle envie actuellement? Envie de cracher, envie d'accoucher, envie de manger ou bien envie de rigoler? En tout cas. Le téléphone sonne. Allô, allô?
2: Oui, allô, bonjour.
0: Bonjour.
2: Oui, c'est Ramirez Molambo depuis Kitangola.
0: Ramirez Molambo qui arrive comme ça.
2: Oui.
0: Vous allez bien?
2: Oui, je vais bien et vous?
0: Ça va, Ramirez. Épilez-nous d'une manière rapide le mot embarrassant.
2: C'est vous, hein?
0: Vous nous épilez le mot embarrassant.
2: Et embarrassant, c'est fait avec. Hein? C'est fait avec AM. AMV. Allô?
0: On vous suit d'une manière rapide, ne m'attendez pas.
2: Je propose un barbeau de qui avec AMVARN. Allô?
0: C'est bon, on vérifie ou pas?
2: Pas encore.
0: Oh là là!
2: Je réponds. A, M, B, A, R, A, N, 2 F, A, N, T.
0: 3, 2, 1. Vous êtes vraiment passé à côté depuis le début.
2: Ok, je vais revenir.
0: Merci. Il y a certaines là, elles veulent seulement manger, elles veulent seulement manger à 1h, 2h du matin. D'autres là, elles demandent à ce que le mari cache d'abord son visage avant qu'elle mange. Ah. Non, vous savez, aussi, c'est quelque chose, hein. D'autres ne veulent même pas sentir l'odeur du parfum. D'autres mangent dans les toilettes.

continue toujours. Même d'un consacre de la culture générale. Non, je rêve de te faire rentrer à la maison là. Elle te dit c'est le bébé que tu veux. Et que pour nous on va rassembler toutes les caprices. Et pas seulement supporter.

0: là qu'on retrouve le jeune Les Cartels.
1: C'est le lait, c'est le cartel.
0: C'est le lait, c'est le cartel. Mandaco. Les Cartels.

0: Allô, allô.
1: Allô, allô, bonjour.
0: Bonjour.
1: Le retour de Anselme qui en fait encore.
0: Le retour de Anselme qui en fait.
1: Oui.
0: Cette fois-ci, vous nous épellez le mot occurrence.
1: Hein?
0: Oh.
1: Il pleut
0: là-bas.
1: Ouais.
0: Mais on voyait un peu la pluie, non? Bon, c'est vrai qu'il pleut là-bas, ici aussi il pleut petit. Alors Anselme, qu'en fait? Vous nous épellez le mot occurrence.
1: Occurrence.
0: Occurrence.
1: Occurrence.
0: Oui. Pardon?
1: A-U.
0: Mm-hmm.
1: R.
0: Mm-hmm.
1: A. M-P.
0: C'est bon, on peut vérifier?
1: Ah, on peut.
0: D'accord, on va vérifier. On va essayer rapidement de vérifier ce que ça donne. C'est pas la bonne réponse.
1: Bien, là.
0: Merci, on vous attend encore.

0: écoutez.
1: Allô, allô.
2: Allô, bonjour.
1: Bonjour, c'est l'arrivée de qui?
2: Michel, ton nom, c'est.
1: Pourquoi vous parlez à voix basse comme ça?
2: Je suis dans la chambre.
1: C'est parce qu'il pleut que vous parlez comme ça?
2: C'est ça.
1: Normalement, quand... vous n'aimez pas la pluie?
2: J'aime seulement la chaleur.
1: Et vous êtes de quelle ethnie? Michael, c'est ça?
2: Oui, c'est ça.
1: Alors, Michael, on va vérifier rapidement si on peut trouver une question pour vous. Hein.
2: Oui, c'est ça.
1: Voilà, vous nous appelez le mot environnement.
2: Environnement?
1: Oui.
2: Je commence par E.
1: Oui.
2: N.
1: Mm-hmm.
2: V.
1: Mm-hmm.
2: R. O. Deuxième. E. N. N. R.
1: Michael, depuis quel quartier?
2: Quartier Fou.
1: Depuis quartier Fou, on va essayer de vérifier si c'est une bonne réponse. 2, 1. Merci beaucoup, Michael. Youpi à vous. Hein. Merci. En tout cas, merci. Environnement, c'est exactement ça. C'est exactement ça. Merci.

0: 12h45 minutes, comme ça on va garder le même rythme. Bon, voilà, on retrouve bien stylé la botte. Mais moi ici là.
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pas parler parce qu'il pleut. Vous avez quel problème avec la fraîcheur? Et nous autres, on adore la fraîcheur, même le froid aussi. Et quand vous dormez, vous vous réveillez à 5 degrés pour vous.

0: voilà qu'on a quelqu'un au bout du fil. Demande à quoi, allô, allô.
1: Oui, bonjour, c'est le retour de Ramirez Molambo.
0: Ramirez Molambo qui revient. Oui. Vous êtes sûr de trouver la bonne réponse?
1: Ça dépend de la question. Oui.
0: Alors, Ramirez, on a un mot ici. On vous demande de nous épeler ça. Épelez-nous le mot couramment.
1: Le mot
0: couramment.
1: Le mot couramment.
0: Oui.
1: Le couramment s'écrit avec un C. O. U. A. Deuxième. E. S. T.
0: Pardon. Deuxième. E. N. T. C'est ça?
1: Oui.
0: Ramirez.
1: Oui, je vous écoute.
0: De Guy Tango, là. On va vérifier. Hein. Restez à l'écoute. On vérifie rapidement. Ben vous criez pas de joie. Mais c'est une bonne réponse, vous avez peur ou bien? Merci à vous. Merci. Mais moi ici là. Coup de rein. Coup de rein. Parfois, il faut entraîner vos reins, il faut faire les coups de reins comme ça là pour essayer de...

moi, on a eu au moins, hein, on a eu au moins, j'allais dire, 6 gagnants, oui. 6 gagnants pour aujourd'hui. C'est fini, Don Mandako. On avait ramené des petites questions. On avait eu Viendi de Fou, Murphy de Quartier Sangos et Darmaziki de Bambari, Peniel de Bozoum, Michael de Fou et Ramirez de Guitangula. Est-ce que vous avez envie de noter quelques réponses? Le mot couramment s'écrit avec C-O-U-R-A-2-M-E-N-T. Environnement avec E-N-V-I-R-O-2-N-E-M-E-N-T. C'est terminé, Don Mandako, nous sommes à 12h50 minutes.

aime bien. Prenez soin de vous. Restez à l'écoute de Radio Nekilou qui a passé dans exactement 9 minutes. Nous allons passer à la grande édition de la mi-journée. De là où vous êtes, il pleut. Augmentez le volume, oui. Pour vous permettre de suivre l'information, encore les informations. Même ici. Et ils ont la quand même l'internité, non, ils ont la terre à bombe. 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

l'émission. Dieu merci, Koga. Moutimani Kez, le gouverneur. Manuela Goto, ingénieur. Idriss Yaya, Kumda.

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16: Bonjour à tous, vous écoutez Radio Ndekeluka, il est 13h à Bangui, c'est l'heure de la grande édition avec Ida Lutindiko.
17: Bonjour, Ursula Merveille Mevala, bonjour à toutes et à tous. À la une, situation humanitaire toujours préoccupante dans la commune de Danbabiri, les habitants appellent à l'aide. PND 2024-2028, un an après Casablanca, les Centrafricains s'interrogent sur les financements déjà décaissés et les réalisations. Et puis, la colère des riverains du marché Pétévo face au tas d'immondices, ils réclament leur évacuation. Sport volleyball, 26e édition du championnat d'Afrique des Nations, les Fauves ont été battus hier 3-7-0 par le Rwanda.
16: Les élections résiduelles reportées au 25 octobre en Centrafrique.
17: Initialement prévues le 27 septembre, elles auront finalement lieu le 25 octobre selon un décret signé mardi par le président de la République. La campagne débutera le 10 octobre pour des régionales et municipales et le 17 octobre pour le second tour des législatives et prendra fin le 23 octobre. Ces élections concernent 5 circonscriptions pour les législatives, 3 pour les régionales et 16 pour les municipales.
16: Un an et demi après l'attaque d'Oma, armée assimilée aux éléments du groupe 3R, la situation humanitaire reste préoccupante à Danbabiri, dans l'Ouampende.
17: Plusieurs maisons avaient été incendiées, des réserves alimentaires et semences détruites. De nombreuses familles s'étaient alors réfugiées à Bozoum. Aujourd'hui, certains déplacés veulent rentrer, mais les difficultés humanitaires persistent. Les autorités locales demandent un renforcement, la présence des forces de défense et de sécurité pour faciliter leur retour. Le Pascal Namgana, maire de la commune, est interrogée par notre correspondant.
18: En ce moment, le calme est rétabli, surtout avec l'effort effectué par Madame le préfet de Ouampende et le maire. Une partie est encore restée à Bozoum, c'est une partie qui est rentrée à Boza. C'est 53 000 habitants, mais pour l'instant, c'est 25 000 qui est reparti. Le reste est encore retranché à Bozoum. J'ai été sur le terrain, j'ai été jusqu'à Luamba, je suis rentré il y a de cela une semaine. Que ce soit sur la piscine, l'axe Bossangwa, il n'y a pas de force. J'exhorte le gouvernement d'envoyer au moins les FACA sur l'axe pour permettre à la population de repartir en totalité dans la zone. Mais sans FACA, je crois que c'est le gros problème.
17: Pascal Namgana, maire de Danbabiri, était au micro de notre correspondant Frédéric Wagbenou. Vous aurez plus de détails sur la situation humanitaire à Danbabiri dans notre rubrique dossier du jour à la fin de ce journal.
16: Pendant ce temps, Eda, un an après la table ronde de Casablanca au Maroc, où en est-on avec le financement du plan national de développement 2024-2028?
17: En septembre 2025, la Centrafrique annonçait plus de 5 000 milliards de francs CFA d'engagement de ses partenaires pour financer les projets du PND. Un an plus tard, ces promesses ont-elles commencé à se concrétiser? Marcia Steve Metisinga nous en parle.
19: Énergie, agriculture, éducation, santé, emploi, le plan national de développement 2024-2028 cible plusieurs secteurs prioritaires. Pour financer ces projets, l'État compte sur ses propres ressources, mais aussi sur l'appui des partenaires techniques et financiers, des institutions internationales et des investisseurs privés. Au total, près de 7 000 milliards de francs CFA sont nécessaires. À Casablanca, Dakar, les partenaires au développement avaient affiché leur volonté d'accompagner la RCA. Plus de 9 milliards de dollars, soit environ 5 100 milliards de francs CFA, avaient été annoncés. Mais un an après, une question reste posée. Quelle part de ces engagements a réellement été mobilisée et transformée en financement ou en projet concret? Pendant ce temps, sur le terrain, les besoins restent pourtant importants. Près de 700 Africains sur 10 vivent sous le seuil de pauvreté, selon le PNUD. À Bangui comme en province, la hausse des prix des produits de première nécessité continue également de peser sur les ménages. Autre défi majeur, l'accès à l'électricité. Selon le PNUD, seuls 8% des ménages centrafricains y ont accès. Pour l'eau potable, le taux atteint 36% de la population. Quelques indicateurs économiques montrent toutefois une évolution positive. Selon la Banque africaine de développement, le déficit budgétaire est passé de 5,2% du PIB en 2024 à 3,5% en 2025, notamment grâce à une meilleure mobilisation des recettes publiques. Mais pour la population, le véritable enjeu reste ailleurs. Voir les milliards annoncés se traduire concrètement par des routes, de l'électricité, de l'eau potable, des écoles, des centres de santé et des emplois. Un an après Casablanca, le véritable bilan du PND ne se mesurera donc pas seulement aux milliards promis, mais surtout à leur impact sur la vie quotidienne des Centrafricains.
16: Et dans la Mambéré KDI, précisément à Berberati, le ministère de l'Urbanisme évalue l'avancement du projet des villes inclusives et résilientes Provière.
17: Le ministre de l'Urbanisme a effectué une mission de 3 jours dans la localité pour évaluer l'état d'avancement des travaux. Omer Changement nous en parle.
20: Lors de cette mission à Berberati, le ministre de l'Urbanisme, Hassan Bouba, a consacré 2 jours à de grandes rencontres et à des conférences débats avec la projection de chaque infrastructure réalisée dans la ville. Le membre du gouvernement a également présidé l'opération Kwachi Kodro visant à assainir la ville de Berberati. Hassan Bouba, chef de la délégation, recommande 2 rapports afin de corriger les faiblesses constatées dans la gestion de ce projet.
21: Vous avez constaté avec nous, il y a des ponts qui sont cassés, il y a des routes qui sont divisées et tout ça. L'instruction immédiate a été donnée et on a vu il y a beaucoup de retard sur l'exécution des travaux. De notre côté, au côté du gouvernement, on va réactiver les comités locaux pour les suivis des travaux sous l'autorité du gouverneur et le gouverneur va rendre compte.
20: La population a profité de cette occasion pour dénoncer des manquements dans la réalisation des travaux à Berberati, frère de Hercule Mbéti.
22: La communauté s'est appropriée ce projet et que voilà maintenant les résultats escomptés ne répondent pas au contenu du projet. Par exemple, l'image projetée pour la réhabilitation du lycée, du terrain de ballon et de basketball, ça ne répond vraiment pas aux images projetées au début.
20: Selon Jean Toudou, coordonnateur régional du projet Proville, les accusations portées à leur endroit par les autorités locales et certaines personnes ne sont pas avérées.
23: Ils ont affecté le coût Berberati tel montant pour la ville de Berberati, sans que les études proprement dites soient faites pour déterminer les montants. On se retrouve maintenant avec 8 principaux ravins à Berberati. Et si on pointe tous ces 8 principaux ravins, c'est ça que je disais, que ça fait 19 millions de dollars, alors que Proville dispose que de 10 millions de dollars. Et nous allons maintenant faire un choix.
20: Le constat sur place relève des soupçons de détournement et de mauvaise gestion du projet Proville. Au même changement, Berberati, Radio Ndekeluka.
16: Après 8 mois de coupure, l'électricité est de retour à Cité Concorde, Carmel, Betimango et Cité de la Lune dans la commune de Bimbo.
17: Ce retour du courant soulage les habitants qui reprennent progressivement leur activité. Un reportage de Exilia Driel Mbutu Sandia.
24: Le retour du courant redonne vie à ces quartiers. Les salons de coiffure ont réouvert, les téléphones peuvent de nouveau être rechargés et les activités ont repris. Un soulagement pour les habitants. John Carl, l'un d'eux.
25: Nous sommes restés 8 mois sans électricité de janvier à septembre. Nous avons manifesté et présenté nos besoins au gouvernement qui a mis tout en œuvre afin que l'ENACA puisse rétablir l'électricité. Depuis hier, nous avons à nouveau l'électricité et nous sommes heureux de pouvoir reprendre nos activités.
24: Même satisfaction chez Laetitia Kongoro, qui ne cache pas sa joie de retrouver l'électricité après plusieurs mois d'attente.
26: Hier, il y avait une grande joie dans le quartier. Les enfants ont fait des concerts de casseroles et nous avions crié de joie. Car aujourd'hui, nous avons repris la vente d'eau fraîche. Les écrans ont commencé à fonctionner et les uns et les autres se sont réabonnés à Canal Plus pour suivre leur programme. Nous agissons également pour nos enfants car bientôt, ce sera la rentrée scolaire.
24: Melvin Silingako, président de la jeunesse de Carmel Betimango, remercie les NERCA d'avoir tenu ses promesses.
0: Hier, nous avons été surpris de revoir le courant, ce qui a créé beaucoup de motivation dans le quartier. La population est heureuse et remercie les NERCA d'avoir pensé à nous.
24: Après 8 mois d'attente, les habitants espèrent désormais une fourniture régulière d'électricité pour relancer durablement leurs activités et améliorer leurs conditions de vie.
16: À Pétévaux, dans le 6e arrondissement de Bangui, les riverains déplorent l'accumulation des ordures derrière le marché.
17: Pour exprimer leur ras-le-bol, ils ont manifesté ce matin. Le point avec Emmanuel Sambolifis.
0: Des commerçants et des jeunes du quartier Pétévaux sont descendus dans la rue pour dénoncer l'accumulation des déchets derrière le marché. Selon ses habitants, ces ordures sont entassées depuis plusieurs mois et rendent invivable leur quotidien. Ils demandent aux autorités compétentes d'agir rapidement pour assainir la zone et améliorer les conditions d'hygiène. Depuis que le marché de Pétévaux a été rétabli, nous avons déplacé le dépôt d'ordures pour installer derrière le marché. Pourtant, des personnes vivent également derrière ce marché. La saleté envahit la route et la seule issue permettant de circuler est désormais bloquée. Nous poursuivons nos activités, mais nous n'arrivons plus à respirer normalement à cause de mauvaises odeurs. Face à cette mobilisation, General Trading Company GTECO réagit. Selon Sandrine Mandan, la direction générale des travaux de la mairie n'aurait pas respecté les engagements prévus dans le contrat.
1: Lorsque nous avons contacté le DG, il nous a dit que si nous voulons utiliser la tractopelle, il faudrait que nous louons à 75 000 et que jusque-là, il n'a pas eu les instructions de sa hiérarchie. Donc du coup, nous sommes confrontés à une situation difficile. Nous n'avons pas de tractopelle. La mairie ne respecte pas sa part de contrat. Du coup, nous avons cette difficulté. Nous avons la benne du ministère qui est là, mais nous n'avons pas la possibilité de décollecter.
0: Pour l'heure, la direction générale des travaux de la mairie n'a pas encore réagi à ces accusations. De son côté, l'entreprise GTECO annonce le début de l'évacuation de ces ordures dès demain.
16: Hors de nos frontières, Ida, au Cameroun, une incursion de séparatistes a semé la panique avant-hier à Bamenda, dans le nord-ouest.
17: L'attaque a fait 3 morts dans le 3e arrondissement. Des tirs ont également été signalés hier matin dans plusieurs quartiers de Bamenda. Malgré la réouverture de certains commerces, la peur vive et de nombreux habitants sont

0: De la Soulique de la Conga se poursuivent cet après-midi.
1: Et oui, à 14h, Eda FC Kalok affronte FC Sepa, puis Nour Islam rencontre Mascara Sokatel à 16h.
0: À Bambari, la dernière journée du play-off de la Waka se joue demain.
1: Oui, trois matchs au programme. À 7h le matin, Olympique Réel de Grimari reçoit Total Foot de Ndassima. À 13h, Nouvelle Génération de Kwango affronte Olympique Réel de Maloum. Enfin, à 15h, Fatima de Bambari joue contre Uzi Dipi au classement Total Foot de Ndassima et Nouvelle Génération de Kwango compte chacun 9 points devant Fatima de Bambari avec 6 points. Le vainqueur représentera la Waka à la Coupe de l'Unité Nationale.
0: Football international, la 6e journée du championnat espagnol se poursuit ce soir.
1: Oui, à 18h, Atlético Madrid reçoit Osasuna et Séville affronte Deportivo La Corogne. À 20h, Barcelone joue contre Racing Santander et Levante accueille Athletic Bilbao. Hier, le Real Madrid s'est imposé 3 buts à 2 face à Elche. Valence a battu Alavés 1 but à 0. Tandis que Rayo Vallecano a dominé Espagnol de Barcelone de 2-1.
0: Nathan, la Ligue Europa démarre ce soir.
1: Oui, et plusieurs rencontres sont au programme à 20h, notamment AC Milan, Benfica, Anderlecht, Lyon, Sturm Graz, Rennes et Bayer Leverkusen contre Celje.
2: Et c'est tout pour cette édition en français. Merci à vous de l'avoir suivi. La version Sango, c'est tout de suite.
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3: 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n'arrive à savoir que mingi t'a zoni amena na bozum amena commune car il tire quoi pas mais ambeni toujours en petit coup ma beaucoup de gouvernement parce que depuis ce qui s'est passé so ambeni sur 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
15: 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Et du coup, à ça, si il n'y a pas parlé, parce que dans le contrat, il doit verser une dianalande et puis louer machine de après. Donc, bah, kota parlé ni là.
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1: un an et demi après la violente attaque de la commune de Dan-Babiri par des hommes armés assimilés au groupe 3R, la détresse humanitaire reste totale dans cette zone de la sous-préfecture de Bozoum. Aujourd'hui, le calme est précaire. Plusieurs déplacés tentent de regagner leur village, mais le retour est un calvaire. Plus de détails dans ce dossier du jour, signé Destin de Bonheur Wilcon.
0: Oui, Ursula Merveille Mivala, l'attaque l'année dernière des villages Bangba et Boudjifo par des hommes armés du groupe 3R a brisé le quotidien de la commune de Dan-Babiri. Maisons brûlées, boutiques pillées, greniers à grains détruits, des centaines de familles ont dû tout abandonner pour fuir vers le centre-ville de Bozoum. Logés sur un site de déplacés ou chez des proches, ces habitants vivent aujourd'hui dans l'extrême pauvreté. Privés de leurs champs, ils n'ont aucune ressource. Une détresse incarnée par Princesa Bejouan, cette mère de famille qui confie avoir tout perdu. Elle ne sait plus comment reconstruire sa vie ni comment assurer l'avenir de ses enfants.
19: Nos champs et nos maisons ont été détruits. En plus, nous avons un problème d'eau potable. Alors, nous demandons au gouvernement de ramener la paix et la sécurité dans notre localité avant qu'on ne puisse rentrer. Nous l'avons quitté depuis le 2 juillet à cause des attaques des hommes armés. Nous avons vraiment besoin de la sécurité pour rentrer.
0: Au centre-ville de Bozoum, la solidarité locale est dépassée. Les familles d'accueil, à bout de souffle, réclament une aide d'urgence pour permettre le retour de ces déplacés dans leur village. C'est le cas de Patrice Dounia, un habitant de Bozoum. À lui seul, il prend en charge 32 personnes sous son toit. Aujourd'hui, il lance un cri d'alarme face à la dégradation critique de leurs conditions de vie.
20: Ils étaient arrivés dans des conditions extrêmement difficiles. Ils ont dormi sous des paillotes et ont rencontré de grandes difficultés pour se nourrir. Leur situation sanitaire est également très préoccupante. Plusieurs d'entre eux ont déjà quitté le site, mais beaucoup y vivent encore, notamment ceux qui ont tout perdu dans l'incendie. Leurs principales préoccupations sont la sécurité, la santé et l'éducation de leurs enfants. Ils ont notamment besoin d'un centre de santé pour pouvoir se faire soigner. Ce que je demande au gouvernement, c'est de leur venir en aide de toute urgence afin de soulager leurs souffrances et de leur permettre de retrouver des conditions de vie dignes.
0: Depuis qu'un accord a été signé l'année dernière entre le gouvernement centrafricain et le groupe armé 3R, le calme semble être revenu dans la commune de Dan-Babiri. Les personnes déplacées souhaitent désormais retourner chez elles, mais elles attendent que la sécurité soit totalement rétablie afin d'éviter une nouvelle incursion. C'est ce qu'explique Joseph Rekete, un habitant de Dan-Babiri.
21: Nous voulons rentrer chez nous, mais l'insécurité persiste. Vous savez que sans la sécurité, nous ne pouvons pas vivre en paix. Les hommes armés ont incendié nos maisons et nos greniers. Pour l'instant, nous n'avons pas suffisamment de nourriture. Je demande aux partenaires humanitaires de penser à nous et de nous venir en aide. Comme vous pouvez le constater, les personnes déplacées dorment à même le sol, sur des simples bâches. Actuellement, nous sollicitons un appui en semences afin de pouvoir cultiver nos champs dès la prochaine saison agricole. Nous sommes encore nombreux à être ici et nous avons besoin de soutien pour pouvoir reprendre progressivement une vie normale.
0: Face à cette situation, les autorités locales se disent préoccupées. Elles affirment que des efforts sont en cours pour faciliter le retour des déplacés dans leurs villages respectifs. Pascal Namgana, maire de Dan-Babiri, appelle le gouvernement à renforcer les effectifs des forces de défense et de sécurité dans sa commune.
22: En ce moment, le calme est rétabli, surtout avec l'effort effectué par Madame le préfet de l'Homme et le maire. Une partie est encore rester à Bozoum, c'est une partie qui est rentrée à Bozoum. C'est 53 000 habitants. Mais pour l'instant, c'est 25 000 qui est reparti. Le reste est encore rentré à Bozoum. J'ai été sur le terrain, j'ai été jusqu'à Lombard, je suis rentré il y a de cela une semaine. Que ce soit sur la piscine, l'axe Bossangwa, il n'y a pas de force. J'exhorte le gouvernement d'envoyer au moins les FACA sur l'axe pour permettre à la population de repartir en totalité dans la zone. Mais sans FACA, je crois que c'est le gros problème.
0: Pour l'instant, tous les regards sont tournés vers Bangui. Les populations attendent une réaction rapide du gouvernement pour débloquer l'aide humanitaire à Dan-Babiri. Autre urgence majeure, à l'approche de la rentrée scolaire, les autorités éducatives sont pressées d'agir. Il faut réhabiliter et équiper au plus vite les écoles de la région dont le matériel a été entièrement pillé et vandalisé lors des attaques.
1: Merci à vous, Destin de Bonheur Wilikon, et merci à ceux qui écoutent Radio Ndikeluka. Alors, pour ceux qui nous écoutent, le dossier du jour portait sur la situation humanitaire à Danbabiri, un an et demi après la violente attaque de la commune de Danbabiri. Nous allons marquer une petite pause avant la version en langue nationale Sango.

Voilà, auditeurs de Radio Ndekiluka, merci pour votre fidélité d'écoute. Hein. Bienvenue dans les après-midi de Radio Ndekiluka de ce jour, mercredi 16 septembre 2026. Heureux jour de naissance à ceux qui fêtent leur anniversaire de naissance aujourd'hui. Joyeux anniversaire à Brice Landrine Dangui, le rédacteur en chef de Radio Ndekiluka, qui fête son anniversaire aujourd'hui. La suite de nos programmes nous conduit tout de suite dans la lecture de vos souhaits d'anniversaire suivi du point d'actualité de 14h avec Ida Lotindiko. Vous aurez également des émissions, hein, des chroniques, bien avant. 15h55, minutes l'heure à laquelle on va sortir mon studio. Au revoir, je suis DMG. Dieu merci Goga, petit piment pour vous servir dans les après-midi de Radio Ndekiluka. 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

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Dans la partie en gros, comme on a la yongoro gigi.

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Merlot, welcome, divine et bienheureuse. Ses petits-enfants, princes et princesses, souhaitent un joyeux anniversaire de naissance à leur époux, père et grand-père, Salvador Kopong. Heureux jour de naissance à vous, Salvador Kopong.

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Dis-moi qui t'a blessé, je ne peux pas laisser. 13h50, une minute dans 9 minutes sera 14h. Et Dalontine Dico sera là pour le point d'actualité. Alors merci pour votre fidélité d'écoute à Radio Ndekeluka. Alors si vous voulez, on va toujours continuer dans le même rythme. Là nous retrouvons Killa Singila. Dans ce titre, on fait comment? Alors, on va faire comment? Tout doucement, à destination de 14h, l'heure de suivre le premier passage. On suit l'actualité avec Ida Lotindigo. Moi, je connais mon satoy, satoy. Mais Gogi, Malembe, Malembe, Dona Dimingi, Igwanga, Ungangwaba, Abania.

Et là, nous retrouvons Furigula dans ce titre Pyromane. Hein? 13h54. Hein? Les médicales. Est-ce que tu as capté? Est-ce que tu as compris? Voilà, vous êtes bien sûr à Radio Ndekeluka dans les après-midi. Mercredi 16 septembre. Est-ce que tu as compris?

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5: À l'écoute de Radio Nekilou, qu'il est 14h, le point d'actualité avec Ida Lotindiko. Ida, bel après-midi.
6: Bel après-midi, Dieu merci, Goga. Bel après-midi à tous. Les élections résiduelles reportées au 25 octobre en Centrafrique, initialement prévues le 27 septembre, elles auront finalement lieu le 25 octobre, selon un décret signé mardi par le président de la République. La campagne débutera le 10 octobre pour les régionales et municipales et le 17 octobre pour le second tour des législatives et prendra fin le 23 octobre. Ces élections concernent 5 circonscriptions pour les législatives, 3 pour les régionales et 16 pour les municipales. Il y a de cela un an, le gouvernement négociait auprès des bailleurs plus de 5 000 milliards de francs CFA pour la mise en œuvre du plan national de développement 2024-2028. C'était lors d'une table ronde à Casablanca au Maroc. Mais un an après, des Centrafricains s'interrogent sur les montants déjà décaissés et les réalisations dans le cadre de ce projet. Il prévoit la construction des routes, de l'énergie, de l'agriculture, de l'éducation, de la santé et de l'emploi. Apaisez-vous dans le 6e arrondissement de Bangui, les riverains déplorent l'accumulation des ordures derrière le marché. Pour exprimer leur ras-le-bol, ils ont manifesté ce matin pour réclamer leur évacuation. Football, les éliminatoires de la Soulette de la Kwanga se poursuivent cet après-midi. À 14h, FC Kalok affronte FC Sepa, puis Nourris Lamoureux rencontre Mascara Sokatel à 16h. 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

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La direction de l'Institut des sciences paramédicales porte à la connaissance du public centrafricain que les candidatures au concours d'entrée au titre de l'année académique 2026-2027 sont ouvertes dans les filières suivantes. 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Assistant de santé, assistant de laboratoire, assistant accoucheur, l'Institut des sciences paramédicales met à la disposition de ses étudiants un centre d'encadrement pratique moderne et entièrement équipé, offrant un environnement d'apprentissage réaliste et innovant pour développer les compétences professionnelles indispensables au métier de la santé. La date limite de dépôt des candidatures est fixée au 5 novembre 2026. Une déclaration de recette vous sera remise contre un versement de 15 000 francs CFA de frais de dossier. Les concours se dérouleront du 9 au 10 novembre 2026. Le secrétariat est ouvert tous les jours ouvrables de 8h à 15h30 et les samedis de 8h à 12h. La direction porte à l'endroit des candidats ayant obtenu leur baccalauréat ou un diplôme équivalent et n'ayant pas encore retiré leur attestation de succès. Et ceux qui ont, en attente de l'authentification de leur diplôme par la direction des examens et concours, de déposer leur dossier de candidature sous réserve de leur diplôme. 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La direction prie toute personne de bonne volonté à l'écoute du présent communiqué et connaissant les candidats intéressés de bien vouloir leur en faire part. 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Dans le cadre de la mise en place d'une base de données des femmes et hommes entrepreneurs de Centrafrique, le ministère des petites et moyennes entreprises et de la promotion du secteur privé, avec l'appui de l'ONU Femmes, organise une vaste opération de recensement des unités économiques formelles et informelles des femmes et hommes entrepreneurs du jeudi 17 au mardi 29 septembre 2026 dans la préfecture de Baoubangui, notamment Bangui Fleuve, Bangui Kaga, Bangui Centre et Bangui Rapide. À cette fin, il est demandé à tous les opérateurs économiques de faciliter le déroulement de cette activité et prêter main forte à l'équipe mobilisée sur le terrain en vue de disposer des données fiables pour la suite du projet. Le ministère des petites et moyennes entreprises et de la promotion secteur privé prie toute personne à l'écoute de ce présent communiqué de faire part aux intéressés. La coordination de l'unité de gestion du projet d'accès et de renforcement du secteur de l'électricité porte à la connaissance des jeunes diplômés et étudiants centrafricains que dans le cadre du renforcement des capacités et de création d'opportunités d'insertion professionnelle, il sera procédé au recrutement de stagiaires dans le domaine de l'électricité et d'un ou d'une assistante
en passation des marchés. Les stagiaires seront mis à la disposition de l'ENERC, de l'Agence d'électrification rurale et de l'UGP, et affectés pour les activités techniques, notamment production et distribution de l'énergie électrique, études et travaux électriques, maintenance des équipements électriques, électrification rurale, génie électrique et électromécanique, suivi et contrôle des travaux. Autres domaines techniques liés aux activités du secteur de l'électricité, passation des marchés. Profil recherché pour les techniciens. Les candidats doivent être titulaires d'un master, d'une licence ou d'un BTS en génie électrique, génie civil, électro.

dernier, les candidats intéressés sont invités à déposer leur dossier au secrétariat de l'UGP Parcé, c'est dans l'enceinte de l'ENERCA. Composition des dossiers, un curriculum vitae actualisé, lettre de motivation, une copie du diplôme ou attestation de formation, une copie de la pièce d'identité. La date limite de dépôt des candidatures est fixée au vendredi 25 septembre 2026 à 12h. Les candidatures féminines sont priorisées. Pour toute information complémentaire, veuillez vous rendre au secrétariat de l'UGP. C'est dans l'enceinte de l'ENERCA. 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
2: arrêtez le bâtir habite voilà. Déjà, le mois à l'été Kikini, le mois à l'été, le jade. Déjà, nous avons d'après nous, sans ce que nous avons, nous avons besoin d'aide de fou. Nous sommes tous les
1: jours. Nous avons la boule au
2: sujet. Nous
1: avons 5 heures là, si tu vois du nagadi qui est au cas, on a l'air bon en bas. 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
3: 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Soigne.
2: Que fais-je, Meliki? Parce que tu me suis déjà pas battu, maman. Tu m'as dit, tu es un peu.
0: Quand on voit une des autres, on peut en aller sur un zone à bas.

0: 15h à Bangui, le point d'actualité toujours avec Eda, le team d'Iko. Eda, encore une fois, de plus, bel après-midi.
1: Bel après-midi, Dieu merci, Goga, bel après-midi à tous. Il y a de cela un an, le gouvernement négociait auprès des bailleurs plus de 5 000 milliards de francs CFA pour la mise en œuvre du plan national de développement 2024-2028. C'était lors d'une table ronde à Casablanca au Maroc. Mais un an après, des Centrafricains s'interrogent sur les montants déjà décaissés et les réalisations dans le cadre de ce projet. Ils prévoient la construction des routes, de l'énergie, de l'agriculture, de l'éducation, de la santé et de l'emploi. Les élections résiduelles reportées au 25 octobre en Centrafrique, initialement prévues le 27 septembre, elles auront finalement lieu le 25 octobre, selon un décret signé mardi par le président de la République. La campagne débutera le 10 octobre pour les régionales et municipales et le 17 octobre pour le second tour des législatives et prendra fin le 23 octobre. Ces élections concernent 5 circonscriptions pour les législatives, 3 pour les régionales et 16 pour les municipales. Et puis le conseil local de la jeunesse de Baoro lance une lutte sans merci contre la toxicomanie et la consommation de drogue. Les membres de cette organisation ont mené la semaine dernière une campagne de sensibilisation dans la ville. Selon eux, ces pratiques ont fortement régressé grâce aux actions menées dans la localité pour amener les jeunes à une prise de conscience collective. En sport volleyball, 26e édition du championnat d'Afrique des Nations, les Fauves ont été battus hier 3-7-0 par le Rwanda. Et puis, il y a un brimbri là, si à la Sahara, on a une sauce à la Warani, à l'Egetia Pialoso, qui est l'année, Pialoso, à Batenetite, à Sahara, l'année à l'Egé, à Ghana, Bachi, Wachidada, à Bé, Afrique, à la Kono. 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
0: À l'écoute de Radio Ndeki, Luka, 15h05, minutes. Voilà, bien avant de retrouver Elvire Kent tombé dans Parole d'enfant. Écoute d'abord ce titre, Cicatrice d'amour, un titre signé la regrettée Tchala Monami. Voilà, c'est parti. Iwara Tirena Mozoko, Cicatrice d'amour, na le solo à Ngakwa Alana, Tchala Monami.

0: Merci Tchalamona pour ce titre Cicatrice d'amour. Voilà, il est temps de retrouver Elvire Kain tombé dans Parole d'enfant.
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2: Bonjour jeune homme.
3: Bonjour tantine.
2: Comment ça va?
3: Ça va bien.
2: Tu es bien balèze, hein? Tu as quel âge?
3: J'ai 10 ans.
2: Eh ben dis donc, tu t'appelles comment?
3: Je m'appelle Mokwem Prince Sylvestre.
2: D'accord, tu as deux prénoms et ils sont tous beaux. On choisit lequel pour cette conversation?
3: Moi, je préfère que vous m'appelez Prince.
2: D'accord. Alors, petit Prince, ça monte en quelle classe cette année?
3: Je monte à la classe de CM2.
2: Dans quelle école?
3: À Tartine et Chocolat. Papa et maman ont décidé de changer. Mais ils n'ont pas encore montré ma nouvelle école. Je ne sais même pas où je vais fréquenter.
2: Et c'est comment la situation?
3: Moi, je suis plutôt content.
2: Et pourquoi?
3: Parce que je vais fréquenter une nouvelle école, avoir de nouveaux amis.
2: Ah, d'accord.
3: Moi, je suis content. Parce que, comme je vous l'ai dit, je vais avoir de nouveaux amis et on va jouer tous ensemble.
2: D'accord. Prince, vous êtes le seul enfant à la maison. Vous avez aussi d'autres frères et sœurs.
3: J'ai d'autres frères et sœurs. J'ai un grand frère, trois sœurs et une grande sœur.
2: D'accord. Ça veut dire que c'est pas vous l'aîné de la famille, n'est-ce pas?
3: Oui.
2: Ok, d'accord. Ils s'appellent comment, papa et maman?
3: Papa s'appelle Mokwem Modeste. Et maman s'appelle Baro Euphragie.
2: D'accord. Ok, Prince, dites-nous, c'est quoi votre préférence en nourriture?
3: Ma préférence en nourriture, c'est l'igname avec de la viande.
2: Eh, vraiment?
3: Oui.
2: Donc les poissons, les légumes, là, c'est pas votre souci, quoi?
3: Oui.
2: D'accord, ok. Prince, vous avez autre chose à nous partager ou bien c'est tout comme petite histoire?
3: Moi, je dis que c'est plutôt tout.
2: Merci beaucoup de nous avoir partagé votre petit monde.
3: Merci beaucoup à vous, Tati.
2: On vous souhaite une meilleure entrée scolaire. Hein.
3: Merci beaucoup.
2: Mes petits chéris, c'était là l'enfant Mokwem Prince Sylvestre, il a 10 ans. On a fini cette petite conversation avec lui. On se dit à demain pour un autre nouveau numéro.
0: Voilà, merci à vous Elvire Quintombe pour cette chronique Parole d'enfant. Merci aussi à vous, mesdames et messieurs, de l'avoir écouté. Écoutons d'abord ce titre de Hervé Villard, Caprice fini. Bien avant de suivre le sketch avec nos amis de Linga.
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3: Mais c'est le nom de son papi, Antoine. C'est son papi en Europe, là-bas.
4: Marazo kwa,
1: Barishi.
0: Petit,
4: papa.
0: Ben y est-ce que tu peux te mener là?
4: Bari, moi, café, je commence à y aller.
0: Ben, il me gâte faire, les gars. Mais le voto, ça a arrêté. La dévote de la cour, ta, à Marie, ça y est, ne peut ni. Autant, gâte, un gangou, petit, le luba, un peu, qu'il nous donne trottoir là. Anda, trottoir, tout le dame.
1: Gâte, trace, ni langue.
0: Trottoir, tout le dame.
4: Et puis,
0: école, la route, c'est là.
1: École, la route, c'est ça.
0: Mais, oui, mais, où est-ce que tu me dis le bon? École, chaque, si je suis en train de te dire, là, de t'amener, de tourner, tu fais aller, tu me dis, école, ni. Où est-ce que tu es? Allez, a dégré de tous les gagnants, mais ça, tu ne te retournes ni doudou, doudou, doudou, doudou, doudou, doudou, doudou, doudou, doudou,
1: doudou,
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1: bah, la population, quoi, mais,
0: merci, maman, bah, la parole, ta maman,
4: bon, t'as chez toi, maman, que tu regardes, tu dis,
0: mais quand tu dis, moi, que tu vas prendre dans nos bonnes gammes, moi, tu en as une guette,
1: maman, quand tu dis, ah,
0: mais,
1: je suis là, je suis là,
3: on est en train de faire un atelier sur les passages cloutés. Alors, il n'y a pas de passage clouté ici.
4: Donc, tu m'as dit que tu as dit que tu as dit que tu as dit
0: que européen, nous m'en parlons, c'est un atelier.
4: En tout cas, il y a des préparatifs, ils m'ont été école, il faut qu'ils aient priorité dans notre tête, et ils aient un passage coûté devant ça, à l'école, tu crois, il y a du village linga. Il y a un moulin qui est là, un moulin qui est aussi là, il y a un moulin qui est là, il fait une jeune, parce que tu as assis à Gadapé. 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
4: clouté maman go dit
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1: Eh, gagba, eh, oh, je vais pas aller en
2: On va mettre ça sur la route et comme ça quand tu vas passer ça va glisser et tu vas traverser. Voilà, c'est encore mieux.
3: En servir, servir maman qu'on a mis qu'une seconde dans la
0: Babi. Papa, là c'est qui dans côté la réunion, ça notable. 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

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Le Conseil exécutif de la Ligue centrafricaine des droits de l'homme, LCDH, invite les présidents des comités d'arrondissement LCDH de Bangui, Bimbo et Begua à prendre part à la conférence de presse sur la présentation à mi-parcours de la situation des droits humains en République centrafricaine, entre guillemets, exercice 2026, qu'il organisera le jeudi 17 septembre 2026 à 8h dans la grande salle du centre Jean 23. Et toute personne à l'écoute du présent communiqué et connaissant les intéressés de leur en faire part. Signé le président Joseph Bendoumi. L'ENAM, l'École nationale d'administration et de la magistrature, est à la recherche des formateurs pour préparer les sessions de formation pratique destinées aux agents de l'administration publique, élaborer les plans des sessions de formation et animer les sessions de formation dans le respect de la déontologie. À ce titre, l'ENAM recrute deux formateurs dans le domaine de la décentralisation et gouvernance locale, être titulaire au moins d'un diplôme Bac plus 4 en décentralisation ou d'un diplôme équivalent, avoir exercé au moins 2 ans au sein d'une collectivité locale en tant que préfet ou secrétaire général de préfecture. Deux formateurs dans le domaine des finances locales, gestion des collectivités locales, être titulaire au moins d'un diplôme Bac plus 4 en droit financier, d'un diplôme d'inspecteur du trésor ou un diplôme équivalent, avoir exercé au moins 3 ans au sein d'une collectivité locale en tant que receveur payeur municipal ou directeur de contrôle financier. Deux formateurs dans le domaine de la gestion des projets, être titulaire au moins d'un diplôme Bac plus 4 en management et gestion de projet ou d'un diplôme équivalent. Deux formateurs dans le domaine de l'administration générale, être titulaire au moins d'un diplôme Bac plus 4 en droit public ou diplôme équivalent, avoir exercé au moins 10 ans dans l'administration publique centrafricaine. Un formateur en gestion des biens publics locaux, être titulaire d'un Bac plus 4 en administration ou diplôme équivalent, ayant au moins 3 ans d'expérience dans le domaine. Deux formateurs dans le domaine de la planification locale, être titulaire d'un Bac plus 4 en planification locale ou diplôme équivalent et justifiant d'au moins 5 ans d'expérience dans le domaine. Deux formateurs dans le domaine de marché public, être titulaire d'un Bac plus 4 en marché public ou d'un diplôme équivalent, avoir exercé dans l'administration publique au moins 3 ans dans des projets financés par les partenaires ou développement. Un formateur dans le domaine de promotion du leadership féminin, être titulaire d'un Bac plus 4 en sciences sociales avec au moins 3 ans d'expérience. Un formateur dans le domaine de la gestion des ressources naturelles, être titulaire d'un Bac plus 4 en économie de l'environnement, avoir exercé au moins 3 ans. Un formateur dans le domaine du changement climatique, être titulaire d'un Bac plus 4 en environnement ou d'un diplôme équivalent, justifiant d'au moins 5 ans d'expérience. Un formateur dans le domaine de la gestion de la transhumance et des couloirs pastoraux. Un formateur dans le domaine de l'agronomie, être titulaire d'un Bac plus 4 en agronomie ou d'un diplôme équivalent, justifiant d'au moins 5 d'expérience dans le domaine de l'agroforesterie. Un formateur en informatique bureautique, être titulaire d'un BTS en informatique bureautique, justifiant d'au moins 2 ans d'expérience dans le domaine. Un formateur en gestion de base de données, être titulaire d'une licence en informatique de gestion de base, de gestion et base de données, justifiant d'au moins 5 ans d'expérience dans le domaine. Un formateur en gestion de biens publics locaux, être titulaire d'un Bac plus 4 en administration ou un diplôme équivalent, ayant au moins 3 ans d'expérience dans le domaine. Composition de dossier de candidature. Une lettre de motivation, 2 pages maximum, adressée au directeur général de l'ENAM, précisant là où les
matières sollicitées et la valeur ajoutée à la mission. Un CV détaillé indiquant le nombre d'années d'expérience, dernier diplôme obtenu, plan détaillé de là où les matières sollicitées. Les dossiers de candidature seront déposés sous plus fermé avec l'objet et le titre du poste sur l'enveloppe au secrétariat de l'ENAM, 6 avenue de France, en face de la Compagnie nationale de sécurité, CNSS. Date limite de dépôt de dossiers de candidature le jeudi 24 septembre 2026 à 12h. Les candidats intéressés peuvent obtenir les informations auprès de la direction générale de l'ENAM au numéro de téléphone 72 22 10 24 ou 75 04 17 73. 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
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Mais tu connais Gotile Tiginangati Mouzou France Gouda, tu m'en as la péconi, le lieutenant colonel commandant la légion de gendarmerie mobile de Bongi demande avec insistance aux gendarmes régulièrement affectés à la légion mobile de Bongi et qui ont refusé de rejoindre leur nouveau poste d'affectation de se présenter dès jeudi 17 septembre 2026 à 7h30 à l'état-major légion gendarmerie mobile de Bongi. Il s'agit de adjudant-chef Bissaolo Simoé D. Patrick, adjudant-chef Tiemazou Bertrand, présentement à Bombari, adjudant Gouga Anda Isona Huguet, présentement à Berberati, adjudant Nzanze Makiro Tongi Fiacre, maréchal des logis-chef Ziami Diodoné, gendarme première classe Dewoto Finzani Lisanne, gendarme de deuxième classe, Yasingo Vanessa Edwige, gendarme de deuxième classe, Mbongo Victorien, gendarme de deuxième classe, Salé Oumarou Bouba. Le refus de se présenter entraînera pour les auteurs des sanctions disciplinaires conformément aux tests en vigueur. Par ailleurs, il prie toute personne à l'écoute de ce communiqué d'en faire part aux intéressés. Signé Brice Colbert Modé Kanga.

0: Et bien voilà, nous nous excusons auprès de vous. On va encore repartir à Adam quand il est temps maintenant de suivre la chronique santé avec Christ, Christ Demango. Voilà, il était Bouguerre Talema, Duro Kwasinga, Tissini, Awe Fadéan, Niki, Nano Mozokonanga, Christ Chanel Demango.
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2: Je vous parle dans votre chronique Minute Santé de l'importance du repos au travail. Oui, chers auditeurs, quand on travaille, il faut aussi savoir s'arrêter quelques minutes pour se reposer. Mais pourquoi le repos est-il important? Quand nous travaillons pendant longtemps sans pause, notre corps se fatigue, nos yeux peuvent avoir mal, notre dos peut aussi faire mal, nous pouvons avoir du mal à bien réfléchir. Avec la fatigue, on peut aussi faire plus facilement des erreurs ou avoir un accident du travail. C'est pourquoi il est important de faire de petites pauses, surtout quand le travail est long ou difficile. Pendant une pause, on peut s'asseoir quelques minutes, boire de l'eau, respirer calmement ou marcher un peu. Si vous travaillez devant un ordinateur ou un téléphone, pensez aussi à reposer vos yeux. Regardez au loin pendant quelques minutes et échangez de position. Le repos ne veut pas dire que nous sommes paresseux. Au contraire, se reposer permet de mieux travailler. Après une petite pause, on peut retrouver plus d'énergie, mieux se concentrer et faire un travail avec plus d'attention. Et après une journée de travail, il faut aussi avoir un bon sommeil. Dormir suffisamment aide notre corps et notre cerveau à récupérer. Alors, chers auditeurs, retenons ceci. Travailler, c'est important, mais se reposer, c'est aussi important. Écoutons notre corps quand la fatigue arrive, prenons quelques minutes pour souffler. Notre sommeil santé du jour est donc simple. Alors, travaillez bien, faites des pauses et dormez suffisamment. Votre corps vous dira merci. C'était votre chronique santé dans la matinale service du Radio Ndiki Luka. Ne quittez pas. Après cette virgule, c'est la version en sango.
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1: Ibarala, Mingi, Dieu merci, Goga, Ibanga, Wabiafka, quoi.
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1: Nouveau talent, qu'on a quoi, mercredi, dans Banga, Ushio, type, côté Beko, Mitigi, dans Protein Droit, c'est-à-dire 16h, d'offre à Fadiso, qui m'a d'abord un droit, Sangore, ce qui va ramasser. 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

0: Vous écoutez le numéro 1 des médias en Centrafrique, Radio Ndekiluka, il est 16h, les flash info avec Ondia Villa Bissayo. À Villa, bel après-midi.
1: Bel après-midi, je merci. Merci Nyogode, bel après-midi à tous. Un an et demi après l'attaque menée par des hommes armés assimilés à des éléments du groupe 3R dans la commune de Dan-Wabiri, dans la préfecture de Lampende, la situation humanitaire demeure préoccupante après l'incendie de plusieurs maisons et la destruction de réserves alimentaires de semences. De nombreuses familles ont été contraintes de se réfugier à Bozoum. Aujourd'hui, certains habitants souhaitent regagner leur village, mais ils se heurtent à d'importantes difficultés humanitaires. Les autorités locales appellent le gouvernement à renforcer les effectifs des forces de défense et de sécurité dans la commune afin de permettre aux familles déplacées de regagner leur domicile en toute sécurité. Et puis, plus de 60 bœufs ont été tués par une foudre à Mambélé, localité située à 95 km de Nola, dans la Sangambaïri. L'événement s'est produit avant-hier sous une pluie battante, selon des sources locales. Elles indiquent que ces bêtes appartenaient à un éleveur en transit. Hors de nos frontières au Cameroun, une incursion de séparatistes a semé la panique avant-hier à Bamenda, dans le nord-ouest du pays de la ville. Cette attaque a fait 3 morts dans le 3e arrondissement de la ville. Des tirs ont été signalés également dans plusieurs quartiers de Bamenda hier matin. En sport volleyball, les championnats d'Afrique des Nations à Tunis, pour leur entrée en compétition, les Fauves ont perdu hier leur rencontre face au Rwanda sur le score de 3-0. Les Centrafricains disputent leur deuxième match ce soir à 21h contre les Camerounais qui ont remporté leur premier match hier contre la RDC, 3-0 également. 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
2: Ah, le ciel. Comme tu sais.

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1: Non, ça va, Andoni, Aïda, et il s'engage, mais tant pis, à cela, il limite, depuis l'après, comme il a participé.
0: Ok, il est mal là.
1: Bon, il y a un peu par rapport à la fête, il y a un peu de temps.
0: Ah.
1: Ah, le Rébian, il s'est engagé, il s'est engagé, il a un peu de consommer, une émission locale, quoi.
0: Ok, Singi Lamingis, est-ce que c'est parce que le Rébian Kodoti est là, Gondal? Ah,
1: ah, ah. Il faut qu'il vienne consommer, il y a un peu de consommer.
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2: Merci, Baralanga aussi.
0: Kimala.
2: Martin Ode, il y a aussi une émission qui a été décrite par une émission de Ravi Mingi. Mais il y a aussi vraiment le dessus, ça a bien donné plein de gens en Djeré, en Lichon, c'est tout cela aussi bien.
0: En Djeré, il y a Mingi, quoi, il comprend la sauce. Nila. 72, 29, 52, 52, 75, 93, 33, 33.

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2: 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Et nous, on voit l'histoire qui Roselyne, la raison du Corona de Chilo.
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4: 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Il est 17h, le Fashion Info, toujours avec Ondia Villa Bissayo. Avila, bonsoir.
5: Bonsoir Martin Yaoudé, bonsoir à tous. Un an et demi après l'attaque menée par des hommes armés assimilés à des éléments du groupe 3R dans la commune de Dangwabiri, dans la préfecture de Lompende, la situation humanitaire demeure préoccupante. Après l'incendie de plusieurs maisons et la destruction de réserves alimentaires et de semences, de nombreuses familles ont été contraintes de se réfugier à Bozoum. Aujourd'hui, certains habitants souhaitent regagner leur village, mais ils se heurtent à d'importantes difficultés humanitaires. Les autorités locales appellent le gouvernement à renforcer les effectifs des forces de défense et de sécurité dans la commune afin de permettre aux familles déplacées de regagner leur domicile en toute sécurité. Et puis les habitants de Pétévo, dans le 6e arrondissement de Wangui, se plaignent de l'accumulation des ordures déposées derrière le marché depuis des mois, une situation qui suscite le mécontentement de la population au point de pousser certains habitants à manifester ce matin. Les manifestants exigent l'assainissement des lieux. L'entreprise GTECO pense que la mairie n'a pas respecté ses obligations du contrat et annonce l'évacuation des ordures dès demain. La mairie n'a pas encore réagi sur la question. Hors de nos frontières, en 10 ans, les transferts d'argent de la diaspora en Afrique ont explosé. 124 milliards de dollars, c'est le montant des transferts d'argent qui ont été effectués vers l'Afrique. C'est une hausse de 86% par rapport il y a 10 ans, révèle une étude du Fonds international de développement agricole publiée en ce début de semaine. 5 pays, notamment l'Égypte, le Nigeria, le Maroc, l'Éthiopie et le Kenya, ont reçu les 3/4 des transferts. En sport football, la liste des fauves de Bazoubongui sera publiée demain par le sélectionneur Eloge Enza. Cette liste est relative à la campagne de la CAN 2027. Les Centrafricains vont affronter les Mauritaniens le 24 septembre, puis les Burkinabés le 28 du même mois. Ces matchs se joueront à Casablanca au Maroc. 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

0: Il est 17h10 sur Radio Ndekiluka, c'est l'heure de l'émission Biafrica Sport aujourd'hui avec Nathan Doucet, Stéphane Ngombe. Nathan, bonsoir.
1: Bonsoir à vous Martin Odé, bonsoir à tous les auditeurs de Radio Ndekiluka.
0: Vous allez parler de quoi aujourd'hui?
1: Bon, dans l'émission Biafrica Sport, il est question de parler de tout ce qui touche le sport, notamment en Centrafrique et à l'international. Mais ce soir, c'est les Fauves jouent leur deuxième match d'abord dans le tournoi ou bien dans la compétition du championnat d'Afrique des Nations, c'est-à-dire la Coupe d'Afrique des Nations du volleyball. Et nous allons aussi parler de la première journée de la Ligue Europa.
0: Bonne émission à vous, Nathan.
1: Merci beaucoup. Merci.

Bonsoir à toutes et à tous, bienvenue dans BeAfrica Sport, votre grand rendez-vous sportif sur Radio Ndeki Luka. Ce soir, on ouvre une nouvelle page de la saison européenne. La Ligue des Champions a lancé le bal et désormais c'est au tour de la Ligue Europa d'entrer en scène. Et cette Ligue Europa a une petite particularité qui mérite qu'on s'y attarde. On y retrouve des noms que l'on a davantage l'habitude de voir sous les projecteurs de la Ligue des Champions, à l'exemple de la Juventus, l'AC Milan, Benfica, Marseille, Lyon, etc. Autant de grands noms de football européen qui vont devoir cette fois passer par la C3, c'est-à-dire la Ligue Europa. Est-ce une rétrogradation, une compétition de consolation ou simplement une autre route vers le trophée européen? C'est justement la question que nous allons poser ce soir dans BeAfrica Sport. Et pendant que l'Europe du football aura les yeux tournés vers le pelouse de la Ligue Europa, nous, dans BeAfrica Sport, nous allons également poser nos valises à Tunis. En Tunisie, le championnat d'Afrique des nations, le championnat d'Afrique masculin de volleyball bat son plein dans la capitale tunisienne et nos fauves vivent un moment historique dans cette compétition. Pour leur première entrée en matière, la Centrafrique a été battue hier par le Rwanda 3-7-0. Ce soir, il faut déjà repartir au combat et le défi est de taille. Le Cameroun, vainqueur hier de la RDC 3-7-0 lors de sa première sortie, se présente face aux fauves. Chers auditeurs, auditrices de Radio Ndeki Luka, vous pouvez appeler sur nos numéros magiques ici à Radio Ndeki Luka pour donner vos avis, notamment au 72-29-52-52 au 75-93-33-33 ou notre numéro WhatsApp au plus 236-70-08-29-58 pour y participer. Et c'est parti. BeAfrica Sport, comme nous l'avons si bien indiqué dans notre introduction, on va parler de deux compétitions. L'une en Europe, la première journée de la Ligue Europa qui commence ce soir. Pour cette année même, la Ligue des Champions a déjà commencé, mais c'est le début de la Ligue Europa. Nous n'allons pas manquer de parler de la participation de la RCA au championnat d'Afrique des nations de volleyball qui se déroule actuellement à Tunis, en Tunisie. Et donc les Fauves y sont, ils vont jouer leur deuxième match ce soir à 21h contre le Cameroun. Ils ont perdu leur premier match hier contre le Rwanda. Et donc, il faut une

0: cette première participation qui est historique aujourd'hui.
1: Tout simplement, je dois féliciter surtout nos fauves qui ont décroché cette première qualification, parce que après tout c'est le pays qui est représenté, c'est nos cinq couleurs qui sont représentées au niveau de Tunisie. Donc c'est une fierté de dire aujourd'hui que mes compatriotes, de dire que j'ai des compatriotes qui sont quelque part dans le monde ou qui défendent les couleurs de mon pays, de notre pays, c'est une fierté. Je ne peux que les encourager de changer de tir, parce que ils ont perdu le premier match, c'est vrai, mais on doit les encourager, on ne doit pas les lâcher, on doit soutenir nos fauves pour qu'ils puissent décrocher cette victoire, pour espérer passer au prochain tour. Mais de manière générale, on ne peut que les saluer, on ne peut que les féliciter, parce qu'on sait comment ça se passe ici dans le pays, les conditions dans lesquelles, parce que je suivais comment le président de la fédération de volleyball, Cressan Beninga, docteur, qui a aussi beaucoup accompagné nos fauves pour qu'ils puissent décrocher cette qualification. Donc je pense que ce n'est que positif, ce n'est que du positif dans ce qu'ils font jusqu'à maintenant.
0: Alors c'est même ce que le vice-président qui est en Tunisie, que nous venons de contacter avant que nous entrons ici au studio, nous l'a si bien dit. Alors de votre côté, Gatien, qu'est-ce que vous y pensez?
2: Oui, je dirais tout simplement que d'abord, tout un début, c'est pas facile. C'est vraiment pour la première fois que nos fauves se sont qualifiés pour une compétition africaine sur ces dernières années, toute première fois. Donc il faut, comme on dit, Oumarou, il faut d'abord les féliciter et de voir comment les conditions dans lesquelles ils sont partis pour jouer cette compétition. S'ils ont perdu le premier match, c'est pas la fin. Aujourd'hui, ils ont un match capital à jouer. Donc c'est à eux maintenant d'apprendre la leçon d'hier pour préparer ce match face au Cameroun, qui est notre pays voisin, avec beaucoup de détermination. Si ils vont jouer d'abord leur chance, ils n'ont pas peur d'aller à cette compétition parce qu'ils ne sont pas favoris. Donc il n'y a pas cette pression de favoritisme sur le groupe. Donc j'espère un bon match ce soir pour les fauves et espérons gagner ce match pour la suite de la compétition.
0: Alors merci beaucoup pour cet encouragement envers nos fauves qui se trouvent actuellement à Tunis. Alors déjà la RCA va jouer contre le Cameroun ce soir à 21h de Bangui, et si la RCA arrive à remporter ce match, un match gagné dans son groupe, nous pourrions aller au prochain tour, c'est-à-dire je dirais les 16e ou les quarts de finale. Et donc nous avons contacté tout de suite là, avant de venir ici au studio, le vice-président de la Fédération Centrafricaine de Volleyball, Eloi Abdoulaye Gondje, qui nous a confié que voilà, même si la défaite d'hier leur a fait mal, mais c'est de préparer le mental des athlètes aujourd'hui pour affronter ce deuxième match-là, afin de prendre nos 3 points, ou bien faire la première victoire qui est synonyme ou bien qui est signe d'espoir. Nous l'écoutons.
3: Et là, aujourd'hui, il y a seulement 13 pays qui ont répondu présent et il y a 3 pays qui ne sont pas là. Avec la formule adoptée actuellement, il y a une forte probabilité pour que au moins toutes les équipes qui ont répondu présent puissent être qualifiées pour la seconde phase. Mais c'est pas une raison que nous devons croiser les bras et attendre cette qualification. Donc, nous sommes en train actuellement de mettre dans la tête des enfants que nous avons droit à arracher une victoire. Et on n'est pas venu pour perdre tous les match, même si c'est une première fois, mais on va quand même réserver une surprise à toutes les équipes qui sont présentes actuellement. Je demande aussi au public centrafricain d'être vraiment derrière les fauves et de les soutenir. Il ne faut pas qu'ils se sentent vraiment découragés, parce que aujourd'hui, le volleyball est en train de marquer l'histoire de la République centrafricaine, et avec tout ce que nous avons connu comme difficulté, il suffit que voilà, que si la fédération ou ses enfants puissent bénéficier d'un petit soutien, je pense que voilà, que dans l'avenir, on parlera de la République centrafricaine au volleyball.
0: Alors, c'était Eloi Abdoulaye Gondje, le troisième vice-président de la Fédération de volleyball, qui est actuellement du côté de Tunis, que nous avons contacté. Ils sont en train de préparer le mental des athlètes pour affronter ce soir le Cameroun, qui est une équipe coriace dans cette compétition, pour essayer de ramener une qualification, je dirais une qualification à la prochaine phase de cette compétition pour les fauves. Alors, c'est à partir de cela qu'on pourra parler du volleyball centrafricain. Alors, on souhaite toujours, à nos athlètes du côté de Tunis, bon match pour ce soir et nous attendons la victoire à 21h face à cette équipe redoutable du Cameroun. Donc on va parler de la Ligue Europa.

0: Africa Sport, la première journée de la Ligue Europa, c'est ce soir. Beaucoup de matchs sont au programme. Et même pour ce soir, dans cette émission, on va mettre un coup de projecteur sur les équipes qui, je dirais, on a l'habitude de voir du côté de la Ligue des Champions, mais qui sont aujourd'hui reversées du côté de la Ligue Europa. On se pose des questions, qu'est-ce qui ne marche pas? Alors, est-ce une rétrogradation, Ousmane Oumar, où je suis à vous? Je vais essayer de citer quelques équipes, la Juve, le Milan AC, Benfica, Lyon, etc. Olympique de Marseille également, même si depuis ces dernières années, on le voit pratiquement pas en Ligue des Champions. C'est difficile, mais bon, ça reste et ça demeure une très grande équipe, un très grand club qui a fait aussi son histoire en Ligue des Champions. Mais aujourd'hui, on parle de la Ligue Europa. Est-ce que, la question reste posée, c'est une rétrogradation pour ces clubs-là?
1: Non, moi je ne dirais pas une rétrogradation, je dirais tout simplement que, comme nous le savons, hein, il arrive des moments où des équipes traversent des périodes difficiles. Et tous les clubs, toutes les équipes ont d'une manière ou d'une autre traversé ces périodes-là. Nous nous rappelons aussi du FC Barcelone qui a, par moments, dans les années passées, qui s'est retrouvé en Europa League lui aussi. Donc ce sont des choses qui arrivent quand parfois des clubs se retrouvent face à des difficultés. Parce qu'on a vu, tel que pour la Juventus, pour la Juve, la Juventus Turin, on a vu les difficultés qu'ils ont rencontrées. C'est quand même obligé Cristiano Ronaldo de partir à un moment donné. On a vu comment ils ont rencontré des difficultés. On voit aussi aujourd'hui l'équipe lyonnaise qui est celle même la plus. Qui est celle la plus affectée aujourd'hui sur le plan européen, parce que je suivais avant-hier le nouveau président qui parlait des difficultés qu'ils ont rencontrées, et j'ai vu comment la direction a fait en sorte que même les joueurs ne puissent plus voyager en avion, ils ne peuvent que voyager soit par le train, soit par le bus. Donc, même les maillots, et puis ils ont vraiment revu toute la manière avec laquelle ils fonctionnent. Donc, moi, je pense que c'est seulement des périodes qui arrivent quand on ne programme pas normal l'avenir, quand on n'essaye pas de mettre un cap ou bien de fixer, de mettre un programme pour l'avenir. Je pense que c'est la même chose que le Barça, l'Espagne avait rencontré, surtout avec le départ de Léo Messi qui a été en quelque sorte forcé parce que le Barça était obligé de libérer l'espace, surtout la masse salariale du FC Barcelone à un moment donné. Donc le Barça était obligé de libérer Léo Messi qui avait un salaire colossal. Donc ce sont les mêmes difficultés que ce club-là rencontre aujourd'hui. Mais après tout, ce n'est pas si mauvais pour ce club-là vu leurs difficultés, parce que même si on demandait à certains supporters, à certains clubs de se retrouver en Ligue des Champions, je ne suis pas sûr qu'ils vont préférer vraiment être en Ligue des Champions dans ces conditions dans lesquelles ils sont semés de se retrouver en Europa League ou bien en Conference League. Ça permettra à ces clubs-là de se refaire, de se regagner la confiance et de se propulser, n'est-ce pas, en Ligue des Champions l'année prochaine, parce que c'est ça la préparation en fait, préparer l'avenir, comme c'est le cas avec Aston Villa qui a remporté la dernière édition, et puis finalement aujourd'hui Aston Villa se retrouve, et puis on a vu comment le club se refait. Le club s'est refait, on a vu le départ de Oli Watkins, on a vu le départ de Tielemans, Lucas Digne est parti, Emiliano Djibou est parti, on a vu comment ils sont refaits, et ça permet au club de booster non seulement son économie, et aussi d'avoir un nouveau visage pour, n'est-ce pas, attaquer les saisons qui vont suivre. Je pense que c'est seulement, il ne faut pas le prendre de mauvais côté, il faut prendre ça comme ça pour permettre à ce club-là de se refaire et puis de partir sur de nouvelles bases.
0: Gatien, de votre côté, qu'est-ce que vous y pensez?
2: Oui, il y a plusieurs facteurs qui expliquent ce non-qualification à la Ligue des Champions des grandes équipes comme la Juve, le Milan AC, l'Olympique Lyonnais, l'Olympique de Marseille. Je dirais que le premier aspect, c'est d'abord les championnats locaux. Il faut se battre d'abord ici pour être parmi les trois premiers pour se qualifier en Ligue des Champions. Si ce n'est pas le cas, si tu es dans le top 4 jusqu'à top 6, tu vas partir à Ligue Europa. Donc, c'est pas aussi mauvais parce que dans le passé, les équipes qui ont joué la Ligue Europa, lorsque c'est ça que je rejoins, Oumaru, lorsque Aston Villa a gagné la Ligue Europa, c'est ça qui lui a permis d'accéder directement à la Ligue des Champions. Si on voit ces dernières années, les équipes comme la Juve et le Milan, ils ont beaucoup de difficultés en termes de moyens financiers. une équipe qui joue la Ligue des qui joue dans les grands, 5 grands championnats avec les jeunes moyennes, je pense qu'ils ne peuvent pas faire grand chose sur la scène européenne. Donc c'est ça, voilà la difficulté que rencontre aujourd'hui ces équipes, sauf excepté le cas de Benfica qui était un habitué de la Ligue des Champions. Bon, je ne sais pas pour laquelle raison ça n'a pas marché l'année passée. Ils se sont retrouvés aujourd'hui à jouer la Ligue Europa ce soir.
0: Alors, avant de revenir vers vous, Gatien, on va prendre d'abord Ezekiel de Gobongo. Ezekiel, bonsoir.
3: Bonsoir.
0: Merci, nous vous écoutons.
3: D'abord, pour commencer, j'aimerais d'abord saluer tous nos débatteurs sur le plateau.
0: Merci. Bonjour.
3: D'ailleurs, pour commencer, en parlant de la Ligue Europa,
0: Oui, je vous écoute, on vous écoute.
3: Oui, d'accord. En parlant de la Ligue Europa, je ne peux pas dire que la Ligue Europa est une mission, est une compétition de consolation pour les grands clubs. Parce que vous voyez déjà, comme vous avez évoqué la non-participation de la UEFA et de la CNV à la Ligue des Champions, ça commence déjà dans leur championnat national. Parce que vous voyez déjà, c'est qu'ils n'ont pas été au niveau pour se qualifier à la Ligue des Champions. Parce que vous voyez déjà, dans les championnats, depuis 2 ou 3 années, on voit le Milan et la UEFA qui ont tellement de grandes difficultés dans leur championnat. Ils n'arrivent pas à se mettre parmi les meilleurs. On a vu beaucoup de difficultés. On a entendu parler des difficultés financières de la part de ces deux équipes. Donc je pense que cela aussi peut beaucoup influencer sur leur non-participation à la Ligue des Champions. Mais pour tout dire, la Ligue Europa n'est pas une compétition de consolation. C'est aussi une grande compétition parce qu'au final, le vainqueur de la Ligue Europa va disputer la finale de la Super Coupe d'Europe face au vainqueur de la Ligue des Champions. Donc cela prouve que déjà, la Ligue Europa aussi est une grande compétition d'Europe. Et les clubs qui sont là, eux aussi, ils ont des joueurs et qui n'ont pas été très bons en championnat et qui ont été envoyés dans cette compétition. Et là, ça va être un duel entre tous ces clubs-là. Ils vont montrer qui est le meilleur parmi eux tous. D'ailleurs, ils vont commencer à montrer leur force. On a vu ces clubs aussi, ils ont réalisé un super mercato. Dans leur club, ils ont su faire partir des joueurs, ils ont fait venir des joueurs dans leur club pour renforcer leurs effectifs. On a vu certains qui ont changé d'entraîneur, certains qui n'ont pas changé totalement le staff, qui ont gardé l'effectif. Donc je pense que dans la pareille avis pour la Ligue des Champions, c'est que toutes les compétitions de cette saison seront au haut niveau et vont nous présenter de très très beaux spectacles. Et je pense qu'il n'y aura plus de petites équipes cette saison. Tous les clubs sont au niveau, ils ont des effectifs, je peux dire, ultra suffisantes pour continuer la saison déjà.
0: Merci à vous, Ezekiel de Gobongo, pour votre contribution dans cette émission. Je reste avec vous, Gatien. Là, on vient d'écouter Ezekiel. Mais déjà, il dit on ne doit pas banaliser la Ligue Europa. Est-ce que la compétition peut-elle être attractive avec ces grands noms? Parce que quand on essaie de voir que la Juve, le Milan, c'est Institut de Marseille, Besiktas, Crystal Palace aussi, qui joue en Premier League. Oui, donc, est-ce que la présence de ces clubs de renom peut rendre la compétition beaucoup plus attractive?
2: C'est ça même le terme, rendre la compétition très attractive, c'est ça même. Parce que ces équipes ont l'habitude de se rencontrer dans le haut niveau là-bas, et du coup, ils se sont retrouvés ici. Ils ont dit que voilà, chacun va essayer d'imposer sa loi du jeu, de faire le meilleur pour remporter cette finale qui va lui permettre, s'il ne se sent pas bien classé au championnat, je crois que la Ligue Europa est une route qui peut les amener à jouer la Ligue des Champions l'année prochaine.
0: Mais Ousmane Oumarou, il y a un truc qui me vient à l'esprit. Si aujourd'hui certains clubs voient que la Ligue Europa est la porte d'entrée pour aller vers la Ligue des Champions, c'est-à-dire la remporter et se qualifier automatiquement à la Ligue des Champions, ce que je voulais savoir, c'est que pourquoi est-ce que souvent lors de la Super Coupe d'Europe, c'est toujours les clubs de la Ligue des Champions, ceux qui jouent la Ligue des Champions, qui ont l'habitude de remporter? Ça prouve énormément, ça prouve à suffisance que la Ligue Europa, c'est vraiment inférieur à la Ligue des Champions.
1: Mais naturellement, on ne peut pas s'étonner.
0: Mais puisque comme Ezekiel vient de le dire aussi, on ne doit pas quand même négliger la Ligue Europa.
1: Non, ce que je l'avais dit à l'entame, c'est que c'est une compétition qui permettra à ce club-là qui sont en difficulté de gagner la confiance, de se retrouver, de se refaire. C'est ce que j'avais dit. Et je pense que Ezekiel l'a éclairé, c'est bien. Mais il faut reconnaître que il y a vraiment une très grande différence entre la Ligue des Champions et l'Europa League. Parce que la Ligue des Champions, on dit, même c'est la Ligue des Champions, ce sont ceux-là qui sont champions normalement, qui devraient jouer la compétition. Est-ce que vous voyez? Et si on essaie de faire une comparaison, même de manière banale, on va voir que il n'y a pas effectivement une comparaison. Et ce qui explique le fait que lors de ces différentes finales, c'est seulement les clubs qui ont remporté la Ligue des Champions qui ont l'habitude de gagner la finale de la Super Coupe d'Europe. Et même dans le classement au Ballon d'Or, on ne parle même pratiquement pas de ces autres compétitions européennes dehors de la Ligue des Champions. Et donc, je pense que la Ligue des Champions, c'est un autre niveau. C'est la Ligue même des Champions, c'est un autre niveau. Et donc, comme je l'avais dit, cette compétition, Europa League, Super League, on n'est pas en train de rabaisser cette compétition, mais on est en train seulement de dire que ces compétitions sont aussi des grandes compétitions, seulement que celles-ci ne sont pas au niveau de celles-là que nous qualifions de la Ligue des Champions.
0: Mais alors, Gatien, est-ce que là, en voyant Juventus de Turin, Milan AC, Lyon, Benfica, c'est la Marseille, Crystal Palace, Sunderland, tout ça, est-ce que si ces joueurs, ces clubs aujourd'hui jouent la Ligue Europa, est-ce que ils sont en train de perdre en notoriété? Parce que si déjà il est question de supériorité entre la Ligue Europa, la Ligue des Champions, et que ces clubs qui autrefois étaient à un niveau, mais vraiment considérable, étaient à un niveau énorme, qui participaient à la Ligue des Champions, aujourd'hui ils sont aujourd'hui en Ligue Europa, est-ce que là ils sont en train de perdre en autorité, et petit à petit dans 5-10 ans on ne pourra plus parler d'eux?
2: Oui, c'est vraiment un manque à gagner. Ils sont en difficulté, bien sûr. Si on prend l'exemple, en ce début de championnat, actuellement la 4e journée à la Serie A, c'est toujours la même chose. Milan c'est 6e et la Juve 8e. Donc, du coup, ils ne sont pas prêts déjà en ce début de championnat. Et le Milan qu'on a habitué avec dans les années passées, ils ont des joueurs qui sont capables de remporter les ballons d'or à l'époque. Mais si on te demande un joueur de Milan, c'est qui est au sommet de son art là, vraiment, pour trouver là, c'est difficile. Même à la Juve, même à l'Olympique Lyonnais. Pour Lyon, là, c'est mon équipe de cœur, là, voilà. Après tout ce qui s'est passé avec les histoires de
1: En France, pour la même équipe. Hein.
2: DNCG, et voilà, l'année surpassée, Lyon devait être rétrogradé, même en Ligue 2. Cela fait qu'ils se sont maintenus. Du coup, pour acheter les joueurs à base de 10 millions, là, c'est même impossible. Le meilleur joueur de Lyon de l'année passée, c'était le jeune Alfonso Moura, acheté à Sporting à 2 millions et Lyon l'a vendu à 32 millions dans l'équipe de Bayern Leverkusen. Donc ça prouve la difficulté que rencontre cette équipe. Il ne peut pas garder les joueurs de la classe moyenne. Ces joueurs-là sont en principe vont partir lors des mercato, soit dans les grandes équipes, City, Barcelone et Real Madrid, tout ça. Donc du coup ils ont perdu en autorité. S'ils ne font pas attention, comme tu as souligné tout à l'heure, là, ils vont peut-être dans 5-10 ans, n'est pas joué même la Ligue Europa.
0: Et de votre côté, Ousmane, qu'est-ce que vous
1: écoutez? Oui, effectivement, vous voyez tous ces phénomènes, comme nous les disons. Aujourd'hui, il y a beaucoup de joueurs qui sont libres. Beaucoup de joueurs. On n'a même jamais vu assez de joueurs libres comme lors de ce dernier mercato. Il y a Karim Benzema, il y a assez de joueurs qui sont libres. Mais il y a des clubs comme ceux que nous qualifions de ce club-là qui sont qualifiés, qui jouent cette compétition, qui n'arrivent même pas à certains clubs, comme par exemple l'Olympique Lyonnais. L'OL n'arrive même pas à s'accrocher des services de ces joueurs-là qui sont libres. Il y a même Karim Benzema, il y a certains supporters que j'ai suivis qui ont réclamé le retour de Karim Benzema qui était libre. Mais le club a même peur de proposer un contrat à Karim Benzema, parce qu'il y a un problème financier qui bat son plan. Mais comme j'ai toujours dit, c'est une compétition qui permet à ces clubs-là de se relancer. Pourquoi? Parce que vous allez voir que tous ces clubs qui jouent Europa League. Vous allez voir qu'ils peuvent présenter des difficultés, qu'ils peuvent présenter de mauvais résultats en championnat. Mais quand ils vont venir jouer dans cette compétition, vous allez voir que ce club-là que nous avons nommément cité ici vont faire de gros efforts. Et un certain orgueil. On a suivi, je pense, c'était l'année dernière, où, c'était l'année dernière quand Celta Vigo, c'est quel club espagnol qui jouait la Super League ou c'était Europa League. On voyait comment cette équipe-là peinait au championnat. Mais l'équipe arrive à jouer quart de finale jusqu'à demi-finale. Vous voyez. Donc il y a un certain orgueil.
0: C'est Celta Vigo.
1: Donc l'équipe a un certain orgueil. On a vu Séville remporter plusieurs fois cette compétition. Alors que qu'en championnat, cette équipe ne pratiquait pas un football digne de ses noms. On a vu cela. On a vu avec Aston Villa aussi, c'est vrai. Ils ont une certaine position dans, parmi les 5, souvent 10 premiers de la Premier League. Mais on a vu comment, quand on dit Aston Villa joue Europa League, on dit automatiquement que c'est eux qui vont remporter le match. Ils ont même remporté la finale sur un score de 3-0.
2: 4-0.
1: 4-0, non. Donc, c'était facile pour eux. Donc, il y a un certain orgueil qui est là, qui pousse ces équipes-là à se refaire, à se préparer pour entrer dans une nouvelle saison. Parce qu'on dit, la saison prochaine se prépare dès maintenant. Donc, on commence à préparer la saison prochaine dès maintenant. Et boum, dès que nous allons finir, on va attirer l'attention des recruteurs. Nos joueurs seront sollicités. On va avoir on va faire des belles rentrées, beaucoup d'entrées, et ça nous permettra aussi de se lancer sur le marché des mercato pour faire amener des joueurs. On a vu Aston Villa qui a remporté la dernière fois la finale. Aujourd'hui, Aston Villa a libéré assez de joueurs et a aussi ramené beaucoup de joueurs. J'ai vu le gardien japonais aussi, japonais, donc lui aussi il a rejoint. On a vu comment ils ont fait venir Jackson sur un prix, n'est-ce pas, époustouflant, colossal. On a vu qu'ils ont ramené beaucoup de joueurs pour remplacer les Tillmans et autres. Donc, c'est une compétition qui permet à ce club-là, qui mérite de jouer la Ligue des Champions, mais qui n'arrive pas à jouer cette compétition, de se refaire, de se préparer pour l'année prochaine. Le cas concret, le cas palpable, c'est Aston Villa.
0: Ok, d'accord, mais de votre côté, Christian, est-ce que ces clubs que viennent, bon, ces clubs là dont on est en train de parler, est-ce que ils vont avoir cet orgueil, comme vient de dire Ousmane Oumar, que voilà, ils vont avoir cet orgueil de se reconstruire et de revenir plus tard en Ligue des Champions, parce qu'on a vu tant de clubs qui étaient vraiment à un niveau extrême, après ils ont retrouvé la Ligue Europa et après on pensait qu'ils allaient se refaire et revenir en Ligue des Champions, après ils se sont enfoncés. Est-ce que ça sera le cas aujourd'hui pour la Juve, le Milan, Benfica, Marseille, Lyon, etc., Crystal Palace et ainsi de suite?
2: C'est quand même un trophée à aller chercher à la fin de la saison, donc il y avait cet orgueil là qui vont le pousser à se battre jusqu'à la phase finale ou bien la dernière ligne droite, les demi-finales ou bien la finale. Cette compétition va leur permettre d'avoir de l'argent, comme a dit Oumarou, et de remporter un trophée majeur, parce que après la Ligue des Champions, c'est la Ligue Europa qui prime. Donc c'est quand même un trophée majeur à aller chercher à la fin de la saison. Donc c'est cette ambition qui va même le pousser à se battre jusqu'au bout pour remporter la finale.
0: Ok, d'accord, mais de votre côté, Ousmane.
1: Oui, effectivement, ces clubs-là vont se dire, dans cette compétition, j'ai la chance qu'il n'y a pas le Paris, il n'y a pas le Barça, il n'y a pas le Real, il n'y a pas Man City, il n'y a pas Liverpool, il n'y a pas Bayern.
2: Donc ils se sont donné même
1: je vais, ouais, ils vont se dire non, mais cette fois-ci, puisqu'ils ne sont pas là, moi je vais me convertir en maître. Et tous ces clubs-là vont se dire ça. Et boum, ça va nous permettre de vivre aussi une compétition époustouflante.
0: Alors là, maintenant, on a beaucoup de clubs de renom qui jouent cette compétition. Voyez-vous, de votre côté, hein, de votre côté, qui vous voyez remporter la Ligue Europa de cette année?
1: Ça va être difficile de deviner à ce stade, puisque on sait comment est souvent cette compétition. Il y a des clubs là qui nous n'avons même pas cités.
0: Des outsiders, ils sortent de nulle part.
1: L'équipe de Fabregas qui aujourd'hui est en train de nous, voilà, qui est en train de nous surprendre même en Ligue des Champions. Donc je pense que c'est difficile. Mais je vois bien C'est difficile. Quand on voit ce club, on se retourne, on voit l'autre, on se dit que mais tous ces clubs là vont se dire que moi ça reste ouvert hein, pour moi ça reste ouvert et j'espère seulement que nous allons avoir la chance de vivre une Europa League comme celle de l'année dernière.
0: Gatien, c'est difficile pour moi de voir ou bien d'essayer d'analyser pour voir un champion en Ligue Europa cette année 2026-2027. Est-ce que de votre côté aussi, c'est trop serré?
2: Oui, c'est trop serré. Et puis, c'est trop tôt pour faire des pronostics concernant le club qui va remporter cette finale. Mmh. Avec la nouvelle formule, on joue. C'est un mini-championnat. C'est pas les phases de groupe. C'est un mini-championnat. Toi, tu joues de l'autre côté. Nous jouons ici. Ce sont les points qui comptent. Les 8 premiers se qualifient directement pour les 8e de finale et les 24 équipes vont jouer le barrage. Une fois que ces phases se terminent, entrant dans les phases d'élimination directe, c'est là qu'on peut faire maintenant des pronostics pour voir qui va remporter, qui va être en demi-finale et tout.
0: Ok, d'accord. Dans ce cas, on va attendre certains clubs moins classés en Ligue des Champions qui seront reversés en Ligue Europa. Ça ne se fait plus.
2: Non, c'est la nouvelle formule.
0: La nouvelle formule, ça ne se fait plus. Et donc, du coup, bon, ici, je me permets de voir la Juve.
1: En tout cas, c'est un pronostic audacieux.
2: Moi, je parie sur Benfica.
0: Ok, d'accord, on va voir. Restons ensemble et c'est fini. Hein. C'est tout pour cette première partie de cette émission Béafrica Sport. Nous avons parlé du volleyball, du championnat d'Afrique des Nations, où les Fauves sont en train de s'apprêter pour jouer leur deuxième match face au Cameroun et parler de la première journée de la Ligue Europa. Et donc, on va mettre un terme à cette première partie avant d'entamer la seconde partie, la deuxième partie, après cette courte pause. 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
4: 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on détenait si toi mais il warligue n'après mais na l'été terrain il faut il s'argue efforcé tenait na même moment il mesurer terrain si na là il guillegue aussi tu gagnes un match aussi et donc là-bas, ils sont qui n'ont pas ici c'est bien vrai que voilà que l'équipe so, à qui n'a devant ici, il n'a pas ça, Mandakoso, à qui a quitté l'équipe après, mais bientôt à qui n'a pas après, que je 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
0: Mais c'est le nom de son papi, Antoine. C'est son papi en Europe, là-bas.
3: Marazo quoi, oh, Barishi. 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
0: Petit.
3: Papa.
0: Béni Yesu me comme que tu peux te mener là.
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0: 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Oui, elle est mouguine kanga. A dégré de tirer une ligne, mais ça, tu ne trouves pas ni doudou, il n'y a pas de trottoir là, me fagi. Parce que tu es là, la gaza, photo, quand je dis ce qui était. Aïe, fascia, ouais, ça, ouais,
1: la population, quoi, mais.
0: Voilà la parole, maman.
3: Moi, je sais, toi, maman, que tu as dit.
0: Quand tu dis, moi, que tu vas prendre dans nos bonnes gammes, on va jouer dans une guette.
1: Maman, quand tu dis,
0: on est en train de faire un atelier sur les passages cloutés. Alors il n'y a pas de passage clouté ici.
3: Donc tu m'as dit que tu as dit que tu as dit que tu as dit que tu as dit
0: que tu as
3: En tout cas, il y a des préparatifs, il y a des écoles, il faut qu'ils aient priorité dans d'autres temps, et ça, passage côté devant ça, à l'école, il y a des villages. Il y a des moules qui sont là, à moules qui sont aussi là, il y a des moules qui sont là, il faut une jeune, parce que tu as aussi à Gadapé. Il faut que tu aies une petite moto, une petite auto, une petite gabane. D'autres temps, papa, tu as raison, quoi. Tu as fait des temps. Je me bats, là, mais tu
0: es déjà.
1: Il y a ce qu'on a fait, accident, passé, à respecter, à voir, il y a ce qu'on a fait, d'après ce bail-là. Donc, c'est un passage cloué, il y a ce
3: qu'on a fait. Maman, on dit.
1: Passage goûté, ni sur toi qui da.
0: Mais c'est clouté.
1: Oh,
0: mais tu veux
1: pas continuer.
0: Clouté, clouté, clou. Oh là là.
1: Mais François, c'est bien. C'est bien pour moi. Maman, il faut que tu saches, maman, tu étais qui?
0: Maman, tu es qui? Maman, tu es le passé de goûté. Oui. Frère, tu es là.
1: Je vais forcer ma paix.
0: Alors,
1: un passage goûté, ni sur mon bâton. Ah, que da encore à paix. Et à ça, c'est une dawa en doni. Et une tu tenez, tu sais, tu peux pas que tenez, tu as peine, tenez, là, tu vas pas descendre en dessous.
0: Eh, gag, bah, eh. Bah, bah, bah, bah, bah, bah,
3: Il faut que ça soit dans le dossier. Il faut que ça soit dans le dossier.
1: Alors,

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Encore bonsoir à tous. Le directeur du cabinet du ministre des Finances et du Budget invite les représentants des entités ci-dessus à prendre part à une importante réunion préparatoire relative à la collecte des informations sur les prix pratiqués sur les marchés en vue d'actualiser... de l'actualisation du référentiel des prix qui se tiendra le vendredi 18 septembre 2026 à 10h30 dans la salle de conférence de l'Institut centrafricain des statistiques des études économiques et sociales ICAC. Il s'agit de groupement interprofessionnel centrafricain JICA, un représentant pour ce groupement, Union nationale du patronat centrafricain UMPC, représentant aussi collectif des petites et moyennes entreprises, en représentant également mouvement des entrepreneurs de Centrafrique, en représentant association professionnelle centrafricaine de bâtiments et travaux publics, association nationale des entrepreneurs et artisans de Centrafrique, fédération des acteurs de BTP, chambre de commerce, le directeur général de la concurrence et des prix au ministère de commerce et de l'industrie et le directeur de pharmacie au ministère de la santé. Compte tenu de l'importance des points à débattre, la présence de tous et chacun est vivement recommandée. Le président fondateur du complexe scolaire de référence d'excellence et de proximité de Bimbo, à travers son président fondateur Daniel Guétoro, spécialiste en psychopédagogie, a l'honneur d'informer le corps administratif, le corps des doyens enseignants retraités, le corps enseignant la maternelle fondamentale 1 et 2, le président de l'association des parents d'élèves, M. Magba Gakara Ulrich David Cyril et son secrétaire général, le monsieur Mokopo, rond recteur, et sa trésorière, madame Maïtovo, chancelière, de bien vouloir prendre part à une importante réunion qu'il présidera le vendredi 18 septembre à 9h dans le dit complexe. Par ailleurs, les inscriptions continuent. De bon train au complexe scolaire de référence d'excellence et de proximité de Bimbo pour la formation optimale de nos jeunes élèves qui seront les élites professionnelles demain, la nouvelle République centrafricaine. N'hésitez pas, chers parents, amis et communautés parentales, frères et sœurs en crise, les chefs de groupe, les chefs de quartier, les pasteurs et les jeunesses, les militants et militantes de tous les partis politiques légalement reconnus en République centrafricaine de réagir afin d'éviter si jamais. Enfin, la direction du complexe scolaire des références d'excellence et de proximité compte sur le sens élevé des parents pour la transformation de nos jeunes. Notez bien, le directeur des études moniteur Cora Raphaël et madame la gestionnaire Grenbo Christelle sont tenus de prendre les dispositions pratiques pour la réussite de cette importante réunion. Toute personne ayant à l'écoute était à l'écoute d'en faire part aux parents d'élèves et aux chefs du quartier, chefs de groupe, parents et population parentale. Avec recrutement des formateurs par l'ENAM, École nationale d'administration et de la magistrature, et à la recherche des formateurs pour préparer les sessions de formation pratique destinées aux agents de l'administration publique, élaborer les plans de sessions de formation et animer les sessions de formation dans le respect de la déontologie. À ce titre, l'ENAM recrute deux formateurs dans le domaine de la décentralisation et gouvernance locale, être titulaire au moins d'un diplôme Bac plus 4 en décentralisation ou d'un diplôme équivalent, avoir exercé au moins 2 ans au sein d'une collectivité locale en tant que préfet ou secrétaire général de préfecture, deux formateurs dans le domaine des finances locales, la gestion des collectivités locales, être titulaire au moins d'un diplôme Bac plus 4 aussi en droit financier, d'un diplôme d'inspecteur du trésor ou un diplôme équivalent. Avoir exercé au moins 3 ans au sein d'une collectivité locale en tant que receveur, payeur,
comptable municipal ou directeur de contrôle financier. De formateurs dans le domaine de la gestion des projets, être titulaire au moins d'un diplôme Bac plus 4 toujours, en management et gestion des projets ou un diplôme équivalent. De formateurs dans le domaine de l'administration générale, être titulaire au moins d'un diplôme Bac plus 4 en droit public ou diplôme équivalent, avoir exercé au moins 10 ans dans l'administration publique centrafricaine. Un formateur en gestion des biens publics locaux, être titulaire d'un bac plus 4 en administration ou diplôme équivalent, ayant au moins 3 ans d'expérience dans le domaine. De formateur dans le domaine de la planification locale, avoir au moins un bac plus 4 en planification locale ou diplôme équivalent et justifiant d'au moins 5 ans d'expérience dans le domaine. De formateur dans le domaine de marché public, avoir un bac plus 4 en marché public ou un diplôme équivalent, avoir exercé dans l'administration publique au moins 3 ans dans des projets financés par les partenaires au développement. Un formateur dans le domaine de promotion du leadership féminin, avoir un bac plus 4 en sciences sociales avec au moins 3 ans d'expérience, un formateur dans le domaine de la gestion des ressources naturelles, avoir un bac plus 4 en économie de l'environnement, avoir exercé au moins 3 ans d'expérience, formateur dans le domaine du changement climatique, bac plus 4 toujours en environnement ou un diplôme équivalent, justifiant au moins 5 ans d'expérience.

La liste continue. Un formateur dans le domaine de l'agronomie et avoir un bac plus 4 en agronomie ou un diplôme équivalent justifiant au moins 5 ans d'expérience dans le domaine de l'agroforesterie. Un formateur en informatique bureautique, voire un BTS en informatique bureautique justifiant 2 ans d'expérience dans le domaine et un formateur en gestion de base de données. Avoir une licence en informatique de gestion et base de données justifiant d'au moins 5 ans d'expérience dans ce domaine. Et pour finir, un formateur en gestion des biens publics locaux, avoir un bac plus 4 en administration ou un diplôme équivalent. Et au moins 3 ans d'expérience dans le domaine conditions, dossier de candidature. Une lettre de motivation, 2 pages maximum, adressée au directeur général de l'INAM, précisant là où les matières sollicitées et la valeur ajoutée à la mission. Un CV, curriculum vitae détaillé, indiquant le nombre d'années d'expérience, dernier diplôme obtenu, plan détaillé de là où les matières sollicitées. Les dossiers de candidature seront déposés sous pli fermé avec l'objet et le titre du poste sur l'enveloppe au secrétariat de l'INAM, 6 avenue de France, en face de la Compagnie nationale de sécurité CNS, date limite au dépôt des dossiers de candidature, jeudi 24 septembre 2026 à 12h. Les candidats intéressés peuvent obtenir les informations auprès de la Direction générale de l'INAM au numéro 72 22 10 24 ou le 75 04 17 73.

Poursuivons toujours la partie en français. 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La direction de l'Institut des sciences paramédicales porte à la connaissance du public centrafricain que les candidatures au concours d'entrée au titre de l'année académique 2026-2027 sont ouvertes dans les filières suivantes: licence en sciences infirmières, en sciences obstétricales, sciences nutritionnelles, sciences biomédicales, sciences de rééducation et de réadaptation, kinésithérapie, assistant de santé, de laboratoire, assistant accoucheur. L'Institut des sciences paramédicales met à la disposition de ses étudiants un centre d'encadrement pratique moderne et entièrement équipé, offrant un environnement d'apprentissage réaliste et innovant pour développer les compétences professionnelles indispensables au métier de la santé. La date limite de dépôt des candidatures est fixée pour le 5 novembre 2026. Une déclaration de recette vous sera remise contre un versement de 15 000 francs CFA de frais de dossier. Les concours se dérouleront du 9 au 10 novembre 2026. Le secrétariat est ouvert tous les jours ouvrables de 8h à 15h30, les samedis de 8h à 12h. La direction porte à l'endroit des candidats ayant obtenu leur baccalauréat ou un diplôme équivalent et n'ayant pas encore retiré leur attestation de succès et ceux qui sont en attente de l'authentification de leur diplôme par la direction des examens et concours de déposer leur dossier de candidature sous réserve de leur diplôme. L'Institut est situé à 150 mètres du rond-point du 8e arrondissement sur l'avenue du Général Mbaïkoa. Pour plus d'informations, appelez les numéros 74 16 30 30 ou le 76 31 00 00. Dans le cadre de la mise en place d'une base de données des femmes et hommes entrepreneurs de Centrafrique, le ministère des Petites et Moyennes Entreprises et de la Promotion du secteur privé avec l'appui de l'ONU Femmes organise une vaste opération de recensement des unités économiques formelles et informelles des femmes et hommes entrepreneurs du jeudi 17 au mardi 29 septembre 2026 dans la préfecture de Bazubongi, notamment Bongi Fleuve, Bongi Kaga, Bongi Centre et Bongi Rapide. À cet effet, il est demandé à tous les opérateurs économiques de faciliter le déroulement de cette activité et prêter main forte à l'équipe mobilisée sur le terrain en vue de disposer des données fiables pour la suite du projet. Le ministère des Petites et Moyennes Entreprises et de la Promotion du secteur privé prie toute personne à l'écoute du présent communiqué d'en faire part aux intéressés.

la coordination de l'unité des gestions de projets d'accès et de renforcement du secteur de l'électricité porte à la connaissance des jeunes diplômés et étudiants centrafricains que dans le cadre du renforcement des capacités de création d'opportunités d'insertion professionnelle, il sera procédé au recrutement de stagiaires dans le domaine de l'électricité et d'un ou d'une assistante. En passation des marchés, les stagiaires seront mis à la disposition de l'ENERCA, de l'Agence de l'électrification rurale et de l'UGP et affectés pour les activités techniques, notamment production et distribution de l'énergie électrique, études et travaux électriques, maintenance des équipements électriques, électrification rurale, génie électrique et électromécanique, suivi et contrôle des travaux, autres domaines techniques liés aux activités du secteur de l'électricité, passation des marchés. Les candidats doivent être titulaires d'un master, une licence ou un BTS en génie électrique, génie civil, électrotechnique, GIS, auto, CAD, planification énergétique, maintenance industrielle et génie énergétique, titulaire au moins d'un BTS. BT, DUT, licence Bac plus 3, master, profil recherché pour l'assistant en passation des marchés, Bac plus 2 jusqu'à Bac plus 5 en droit public, gestion, économie, logistique, achat ou administration ou ingénieur. Conditions de candidature. Peuvent faire acte de candidature les jeunes répondant au profil recherché et disposant d'une formation ou d'un diplôme correspondant au domaine concerné. Les candidats intéressés sont invités à déposer leur dossier au secrétariat de l'UGP par ce 6 ans dans l'enceinte de l'ENERCA. Conditions ou composition des dossiers. Un curriculum vitae actualisé, lettre de motivation, une copie du diplôme ou attestation de formation, une copie de la pièce d'identité, date limite de dépôt des candidatures, cela est fixé pour le vendredi 25 septembre à 12h.

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0: Banga chie?
1: Donc, mais il y a 80 km dans la guerre, mais la guerre est une grande. Donc, je vais traduire la guerre. Donc, Bouka, à la minute de la guerre, à la minute de la guerre, à la minute de la guerre, à la minute de la guerre,
0: Aïe. Ah bon, il y a un peu de temps que je suis en train de faire des choses. Et puis, je suis en train de faire des choses. Singila mingi nazo kwe.

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0: 20h sur Radio Ndekiluka. Bonsoir à tous. L'heure de suivre le journal avec Andy Avila Bisayo. Avila, bonsoir.
1: Bonsoir Elvire Kentombe, bonsoir à tous. Au sommaire, à Bozoum, la détresse humanitaire des déplacés de Danouabiri reste totale. Ces centaines de familles avaient fui leur localité il y a un an et demi pour échapper aux violences des hommes armés des 3R. Le ministère du Commerce a procédé hier à l'incinération des produits avariés. Précision à suivre dans ce journal. Au sommaire également, un phénomène rare et impressionnant de la Sangambaéré. Plus de 60 bœufs ont été foudroyés et tués avant-hier à Mambélé, à 95 km d'Onola. Sport Cannes 2027, la liste des fous de Bazoubangui sera publiée demain par le sélectionneur Eloge Enza.
0: Un demi après l'attaque menée par des hommes armés assimilés à des éléments du groupe 3R dans la commune de Danouabiri, située dans la préfecture de Loampendé, la situation humanitaire demeure préoccupante.
1: Après l'incendie de leur maison et la destruction de leur récolte, de nombreuses familles ont fui à Bozoum. Aujourd'hui, elles veulent rentrer chez elles, mais le manque d'aide bloque tout. Face à cette détresse, Pascal Namgana, le maire de Danouabiri, demande au gouvernement d'envoyer plus de militaires et de policiers pour sécuriser leur retour.
2: En ce moment, le calme est rétabli, surtout avec l'effort effectué par Madame le préfet de Loampendé et le maire. Une partie est encore restée à Bozoum, c'est une partie qui est rentrée à Bozoum. C'est 53 000 habitants, mais pour l'instant, c'est 25 000 qui est reparti. Le reste est encore reparti à Bozoum. J'ai été sur le terrain, j'ai été jusqu'à Loambak, je suis rentré il y a de cela une semaine. Que ce soit sur la piscinière, l'axe piscinière, l'axe Bossangwa, il n'y a pas de force. J'exhorte le gouvernement d'envoyer au moins les FACA sur l'axe pour permettre à la population de repartir en totalité dans la zone. Mais sans FACA, je crois que c'est le gros problème.
1: Vous aurez plus de détails sur la situation humanitaire à Danouabiri dans notre rubrique dossier du jour à la fin de ce journal.
0: Le conseil local de la jeunesse de Baoro lance une lutte sans merci contre la toxicomanie et la consommation des drogues.
1: Les membres de cette organisation ont mené la semaine dernière une campagne de sensibilisation dans la ville. Selon eux, ces pratiques ont fortement régressé face aux actions menées dans la localité pour emmener les jeunes à une prise de conscience collective. On en parle avec Bélios Benjamin Abou.
3: Le bureau local de la jeunesse de Baoro entend à travers cette lutte sensibiliser les jeunes sur les dangers liés à la consommation de drogue et à la toxicomanie qui ont déjà affecté plusieurs jeunes de la localité. Wilfried Laurier Namsini, président du conseil local de la jeunesse de Baoro.
4: J'exhorte les jeunes à abandonner la consommation de drogue. Cette pratique rend de plus en plus les jeunes irresponsables. En état d'ivresse, ils ne sont plus en mesure de prendre correctement charge de leur famille. C'est pourquoi j'appelle les jeunes de la ville de Baoro à cesser la consommation de drogue et à renoncer à la toxicomanie.
3: Le constat du bureau local de la jeunesse relève que les jeunes ont désormais pris conscience des dangers liés à la consommation de drogue et à la toxicomanie dans la ville de Baoro. Priscilla Kumbo, l'une des commerçantes de la ville.
5: Nous sommes l'avenir du pays. Si nous persistons dans la consommation de drogue, nous allons compromettre notre avenir et qui viendra alors en aide à nos parents. Je recommande aux jeunes de Baoro de cesser d'être fainéants et de se mobiliser pour le développement de notre ville.
3: Les autorités locales appellent à l'implication de tous pour lutter contre l'importation et la vente de produits nuisibles à la santé des jeunes dans la localité. Une mobilisation collective qui devrait permettre de freiner l'ampleur et la consommation de drogues et de la toxicomanie. Garkamban Kobo, maire de Baoro.
6: Il y a certains hommes en tenue qui sont impliqués dans le trafic de drogue. Nous en sommes conscients. C'est pourquoi nous allons les interpeller, car certains sont déjà identifiés. Afin de les contraindre à abandonner cette pratique, la jeunesse ne mérite pas ce sort.
3: La consommation abusive de drogue et la toxicomanie peuvent gravement affecter la santé des consommateurs et les exposer à diverses maladies ainsi qu'à des troubles psychiatriques, avec des conséquences durables sur la vie des jeunes. Bélios Benjamin Abou, de retour de Baoro, Radio Ndekiluka.
0: Se poursuit. Plusieurs produits avariés et périmés saisis dans des supermarchés de Bangui ont été incinérés hier.
1: L'opération a été conduite par la brigade mobile du commerce sous la supervision du ministre du commerce Maxime Balalou. Il montre l'importance de cette opération au micro de Jeff Dao.
7: Notre objectif, c'est de protéger la population. Le ministère du Commerce doit travailler, doit veiller à ce que les produits qui sont vendus soient vraiment des produits de qualité, pas des produits impropres. Il y a des pratiques commerciales qui sont illicites dans notre pays et le gouvernement nous a instruit vraiment d'assurer la surveillance du marché. Et on a saisi énormément de produits qui sont périmés de des magasins, ce qui n'est pas normal. Et on exhorte nos partenaires qui sont les entrepreneurs, les commerçants, de respecter la loi, de protéger la population. Et c'est dans ce sens que la brigade ne cesse d'intervenir au niveau des marchés, vérifier la qualité des produits, vérifier aussi les prix, parce qu'il y a des prix qui sont pratiqués, qui ne sont pas les prix homologués. Voilà pourquoi on ne cesse de détruire systématiquement tous les produits qui sont impropres à la consommation, malheureusement, qui sont mis sur le marché. Voilà l'objet de cette activité-là.
0: Les habitants de PDFO, dans le 6e arrondissement de Bangui, se plaignent de l'accumulation des ordures déposées derrière le marché.
1: Une situation qui suscite le mécontentement de la population au point de pousser certains habitants à manifester ce matin. Un reportage de l'exilé Adrien Mbutu Sanjo rendu par Emmanuel Sambolifis.
8: Des commerçants et des jeunes du quartier Pétébo sont descendus dans la rue pour dénoncer l'accumulation des déchets derrière le marché. Selon ces habitants, ces ordures sont entassées depuis plusieurs mois et rendent invivable leur quotidien. Ils demandent aux autorités compétentes d'agir rapidement pour assainir la zone et améliorer les conditions d'hygiène.
9: Depuis que le marché de Pétévo a été rétabli, nous avons déplacé le dépôt d'ordures pour installer derrière le marché. Pourtant, des personnes vivent également derrière ce marché. La saleté envahit la route et la seule issue permettant de circuler est désormais bloquée. Nous poursuivons nos activités, mais nous n'arrivons plus à respirer normalement à cause de mauvaises odeurs.
10: Nous qui vivons derrière le marché, nous rencontrons des sérieux problèmes. Les mauvaises odeurs nous envahissent quotidiennement. Nous en avons parlé au ministre ainsi qu'au maire de Bangui. Mais jusqu'à présent, aucune solution n'a été apportée.
8: Face à cette mobilisation, General Trading Company GTECO réagit. Selon Sandrine Mandan, la direction générale des travaux de la mairie n'aurait pas respecté les engagements prévus dans le contrat.
11: Lorsque nous avons contacté le DG, il nous a dit que si nous voulons utiliser la tactopelle, il faudrait que nous louons à 75 000 et que jusque-là, il n'a pas eu les instructions de sa hiérarchie. Donc du coup, nous sommes confrontés à une situation difficile. Nous n'avons pas de tractopelle. La mairie ne respecte pas sa part de contrat. Du coup, nous avons cette difficulté. Nous avons la benne du ministère qui est là, mais nous n'avons pas la possibilité de décollecter.
8: Pour l'heure, la direction générale des travaux de la mairie n'a pas encore réagi à ces accusations. De son côté, l'entreprise GTECO annonce le début de l'évacuation de ces ordures dès demain.
0: À Villa, plus de 60 bœufs ont été tués par une foudre à Mambélé, localité située à 95 km de Nola, dans la Sangambaïri.
1: L'événement s'est produit avant-hier sous une pluie battante, selon des sources locales. Elles indiquent que ces bêtes appartenaient à un éleveur en transit. Suivons le témoignage de Michel Lacouetene, chef de Mambélé 3, contacté par Parfait, Teddy Comessé.
12: Ces bœufs appartenaient à un éleveur. Il a quitté avec ses bêtes depuis une zone située à une centaine de kilomètres pour venir passer la nuit chez nous à Mambélé avant d'acheminer une partie de ses animaux à Nola pour la vente. Le lendemain matin, aux environs de 5 heures, il a commencé à pleuvoir. Soudain, il y a eu une foudre. 65 bœufs ont été tués sur place. On n'a pas vu des plaies sur leur peau. Tous les animaux avaient des baves avant de mourir. Après ce qui s'est passé, l'éleveur est allé informer la gendarmerie. C'est ainsi que certaines autorités sont descendues sur les lieux et nous les avons ensuite rejoints. Les habitants ont consommé une partie de la viande de ces bœufs avant l'intervention d'un agent vétérinaire en provenance de Nola. Après un examen, l'éleveur a même autorisé la population de consommer le reste de la viande de bœuf.
0: Clôture ce mardi à Bangui de la 5e édition de la causerie éducative.
1: Après 2 jours de travaux intensifs, l'événement s'est achevé sur une ambition claire, pousser la jeunesse centrafricaine à prendre conscience de son rôle et de son avenir ainsi que de celui du pays. Pour y parvenir, plusieurs thématiques clés ont été développées tout au long des échanges. On en parle avec vous, c'est Foré Ludwig Malekadja.
13: Durant ces 2 jours, les participants ont planché sur plusieurs thématiques majeures, notamment lire pour grandir, leadership numérique ou encore communication et citoyenneté. Des échanges qui ont captivé le public. À l'image de Grégoire Marzian, ce participant se dit particulièrement fasciné par le module dédié à la lecture.
14: J'aime pas trop lire. Ce que le directeur général de Médéfi avait dit hier m'a beaucoup plu. il avait parlé de la lecture. De nos jours, aujourd'hui, les jeunes aujourd'hui ne veulent pas lire. Pour eux, ils passent seulement leur temps sur les réseaux sociaux. Alors qu'ils ont la lecture, on pourra découvrir beaucoup de trucs. Ce ne sont pas tous les trucs qui pourraient être découverts sur les nets.
13: Même ambition pour Andrea Silo, cette autre participante compte bien mettre à profit toutes les connaissances acquises durant ces deux jours pour bâtir son avenir.
15: Je veux vraiment me lancer premièrement dans mes rêves et de me viser une vision que je vais vraiment construire pour me mettre en route pour mon avenir.
13: Mewa Bona, écrivain, a également pris part à ces assises.
16: Je vois que c'est une bonne initiative, d'autant plus que ça rassemble les jeunes et ça nous permet de pouvoir exprimer ce qu'on a sur le cœur, de parler avec toute franchise des sujets les plus délicats.
13: Graziella Astrid Waracio, une des panélistes, a développé le thème sur le leadership numérique, bâtir son influence à l'heure du digital.
17: C'est vraiment de pousser les jeunes à devenir des leaders numériques, ne pas utiliser les réseaux pour des fins peut-être personnelles, mais il faut utiliser les réseaux pour des fins bénéfiques pour le pays et pour eux-mêmes. Donc je pense que c'est ce que j'ai dit.
13: Pour les organisateurs, le message est clair. La jeunesse centrafricaine doit impérativement faire de son avenir et de celui du pays sa priorité absolue. Ouverte lundi dernier, cette 5e édition de la causerie éducative s'est achevée hier soir par lecture des recommandations officielles. Les travaux se sont conclus dans une ambiance festive avec la remise des prix aux lauréats du concours d'excellence qui s'était tenu la semaine dernière.
0: À l'international, en RDC, une personne est morte lors d'une manifestation à Kinshasa et l'opposition est en colère.
1: Hier, la manifestation de l'opposition à Kinshasa a tourné court dans la capitale congolaise. Des échauffourées ont éclaté peu après le départ de la marche. Le rassemblement, pourtant autorisé par le gouvernorat de la ville-province, a été dispersé par les forces de l'ordre bien avant le point d'arrivée prévu proche du palais du peuple où les parlementaires faisaient leur rentrée. Les opposants qui manifestaient contre tout projet de changement constitutionnel évoquent des victimes.
0: C'est la page sport en football. La liste des faux de Bazubongui sera publiée demain par le sélectionneur Eloge Enza.
1: Cette liste est relative à la campagne à la CAN 2027. Les Centrafricains vont affronter les Mauritaniens le 24 septembre, puis les Burkinabés le 28 de ce mois. Ces matchs se joueront à Casablanca au Maroc.
0: Et les faux de Bazubongui version féminine se préparent pour les éliminatoires des Jeux Olympiques 2028.
1: Cette équipe est encadrée par le coach Hervé Lungunji au centre technique à Imblasco. La RCA va affronter l'Algérie le 9 octobre prochain.
0: Parlons toujours des fauves. La sélection des moins de 20 ans, garçons, a livré un match amical cet après-midi au stade Barthélemy Bouganda.
1: Elle a dominé la rencontre 4-1 face à Castelfoot.
0: En basketball, des matchs du championnat de la Ligue de Bangui en senior féminin ont été disputés cet après-midi aussi au centre Martin Goukou.
1: Chez les dames, Zaras Klo, qui a 46 points, a gagné Horizon, qui en a 36.
0: Au volleyball, à Villa, les Fauves ont raté leur entrée au championnat d'Afrique des Nations à Tunis.
1: Oui, ils se sont inclinés hier face au Rwanda, 3-6-0. Les Centrafricains affrontent ce soir à 21h le Cameroun, vainqueur de la RDC, sur le même score.
0: Pour finir, à Bambari, la dernière journée du play-off de la WACA se joue demain.
1: Trois matchs sont au programme. À 7h, Olympique Raid de Grimari reçoit Total Foot de Ndassima. À 13h, Nouvelle Génération de Kwango affronte Olympique Raid de Maloum. Enfin, à 15h, Fatima de Bambari joue contre Uzi Dipi. Au classement, Total Foot de Ndassima et Nouvelle Génération de Kwango comptent chacun 9 points devant Fatima de Bambari avec 6 points. Le vainqueur représentera la WACA à la Coupe de l'Unité Nationale. Fin de cette édition préparée par l'ensemble de la rédaction. Merci de votre fidélité d'écoute.
0: Merci à vous, Avila. On se retrouve demain. Maintenant, nous nous préparons pour le dossier du jour.
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0: Après la violente attaque de la commune de Dan-Babiri, après par des hommes armés assimilés du groupe A3R, la détresse humanitaire reste totale dans cette zone de la sous-préfecture de Bouzoum. Aujourd'hui, le calme est précaire. Plusieurs déplacés tentent de regagner leur village, mais le retour est un calvaire. Plus de détails dans ce dossier du jour, signé par Destin de Bonheur Willikan.
4: L'attaque l'année dernière des villages Bangwa et Boudjifo par des hommes armés du groupe 3R a brisé le quotidien de la commune de Dan-Babiri. Maisons brûlées, boutiques pillées, greniers à grains détruits, des centaines de familles ont dû tout abandonner pour fuir vers le centre-ville de Bouzoum. Logés sur un site de déplacés ou chez des proches, ces habitants vivent aujourd'hui dans l'extrême pauvreté. Privés de leurs champs, ils n'ont aucune ressource. Une détresse incarnée par Princesse Béjouane, cette mère de famille qui confie avoir tout perdu. Elle ne sait plus comment reconstruire sa vie, ni comment assurer l'avenir de ses enfants.
20: Nos champs et nos maisons ont été détruits. En plus, nous avons un problème d'eau potable. Alors, nous demandons au gouvernement de ramener la paix et la sécurité dans notre localité avant qu'on ne puisse rentrer. Nous l'avons quitté depuis le 2 juillet à cause des attaques des hommes armés. Nous avons vraiment besoin de la sécurité pour rentrer.
4: Au centre-ville de Bouzoum, la solidarité locale est dépassée. Les familles d'accueil, à bout de souffle, réclament une aide d'urgence pour permettre le retour de ces déplacés dans leur village. C'est le cas de Patrice Dounia, un habitant de Bouzoum. À lui seul, il prend en charge 32 personnes sous son toit. Aujourd'hui, il lance un cri d'alarme face à la dégradation critique de leurs conditions de vie.
21: Ils étaient arrivés dans

0: Elles attendent que la sécurité soit totalement rétablie afin d'éviter une nouvelle incursion. C'est ce qu'explique Joseph Rekete, un habitant de Danbabiri.
1: Nous voulons rentrer chez nous, mais l'insécurité persiste. Vous savez que sans la sécurité, nous ne pouvons pas vivre en paix. Les hommes armés ont incendié nos maisons et nos greniers. Pour l'instant, nous n'avons pas suffisamment de nourriture. Je demande aux partenaires humanitaires de penser à nous et de nous venir en aide. Comme vous pouvez le constater, les personnes déplacées dorment à même le sol, sur des simples bâches. Actuellement, nous sollicitons un appui en semences afin de pouvoir cultiver nos champs dès la prochaine saison agricole. Nous sommes encore nombreux à être ici et nous avons besoin de soutien pour pouvoir reprendre progressivement une vie normale.
0: Face à cette situation, les autorités locales se disent préoccupées. Elles affirment que des efforts sont en cours pour faciliter le retour des déplacés dans leurs villages respectifs. Pascal Namgana, maire de Danbabiri, appelle le gouvernement à renforcer les effectifs des forces de défense et de sécurité dans sa commune.
2: En ce moment, le calme est rétabli, surtout avec l'effort effectué par Madame le préfet de l'Ompen et le maire. Une partie est encore restée à Bozoum, c'est une partie qui rentre à Bosa. C'est 53 000 habitants, mais pour l'instant, c'est 25 000 qui est reparti. Le reste est encore reparti à Bozoum. J'ai été sur le terrain, j'ai été jusqu'à Luambak, je suis rentré il y a de cela une semaine. Que ce soit sur la piscinière, l'axe piscinière, l'axe Bossangwa, il n'y a pas de force. J'exhorte le gouvernement d'envoyer au moins les FACA sur l'axe pour permettre à la population de repartir en totalité dans la zone. Mais sans FACA, je crois que c'est le gros problème.
0: Pour l'instant, tous les regards sont tournés vers Bangui. Les populations attendent une réaction rapide du gouvernement pour débloquer l'aide humanitaire à Danbabiri. Autre urgence majeure, à l'approche de la rentrée scolaire, les autorités éducatives sont pressées d'agir. Il faut réhabiliter et équiper au plus vite les écoles de la région dont le matériel a été entièrement pillé et vandalisé lors des attaques.
3: Et voilà, c'était notre dossier du jour pour ce jour mercredi 16 septembre sur Radio Ndeke Luka. Et cela dit, tout ce qui est journal, la partie français, hein, en français, s'achève ici, ça s'arrête ici. À 20h19 minutes sur Radio Ndeke Luka, nous repartons pour de la musique. Dans ce train musical, nous avons Petit Centre Puissant de l'air. 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

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Mathieu Banassio, Nambagé Boeing, le diaspora éternel. 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Dans ce titre de mail à compléter une date au saut.

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0: 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Pourquoi tu es très sûr dans ce matin?
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0: Auditrices et auditeurs, bonjour et bienvenue dans Demain la Terre. La République centrafricaine dispose des parcs et des aires de conservation où des organisations gestionnaires protègent des animaux comme des chimpanzés, des éléphants, des lions, mais d'autres espèces menacées. C'est le cas de l'organisation Fonds mondial pour la nature, WWF, qui gère les aires protégées de Zangasanga. Mais depuis plusieurs jours, une vive tension alimente les relations entre les aires protégées de Zangasanga et la communauté locale. En cause, l'infiltration des habitants sur le site, ce qui engendre, selon les APDS, la destruction de l'écosystème de la faune protégée dans cette zone de réserve. Cependant, quels bénéfices les aires protégées de Zangasanga offrent pour le développement de la population de Bayanga? Quelle évolution pour les espèces emblématiques ou menacées en matière de réduction de braconnage, de feux de brousse et d'autres pressions sur l'environnement dans cette zone? Autant de questions que nous abordons avec notre invité Stéphane Youfeina, directeur pays de l'organisation Fonds mondial pour la nature, WWF.
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0: Comme chaque semaine, commençons par l'actualité environnementale. Et comme on parle des aires protégées en République centrafricaine, l'organisation African Park, qui assure la gestion des aires de conservation de Chinko, apporte son soutien au ministère de l'économie forestière, des ressources fauniques et aquatiques afin de renforcer la protection des écosystèmes. L'organisation a remis jeudi 27 août dernier à Bangui du matériel au ministère. Ce don est constitué notamment d'une vingtaine de motos et de plusieurs ordinateurs. Un appui qui vise à renforcer les capacités des services en charge de la protection et de la gestion des ressources naturelles. Écoutons à cet effet Gervin Bata, ministre de l'économie forestière, des ressources fauniques et aquatiques, qui exprime sa satisfaction sur Radio Ndekiluka.
2: C'est vraiment un sentiment de fierté, mais beaucoup plus un sentiment de responsabilité. Vous savez, la République centrafricaine a noué un partenariat avec African Park depuis 2014. Et aujourd'hui, nous avons reçu ce matériel, 20 motos plus 16 ordinateurs qui vont servir à la gestion durable de nos ressources naturelles, à l'équipement personnel, tant à Bangui dans l'arrière-pays, pour leur permettre de travailler pour préserver nos ressources. Les ressources naturelles, les aires protégées de la République centrafricaine constituent notre dernier rempart pour nos peuples autochtones. La grande leçon aujourd'hui, c'est de demander à nos populations de préserver ces ressources, parce que dans d'autres pays, on n'en retrouve plus. Et donc, nous lançons la paix pour qu'il y ait un partenariat gagnant-gagnant entre la République centrafricaine et ses entités.
0: Entre-temps, les cultivateurs de birao dans la Vakaga se plaignent de la rareté des pluies et craignent les conséquences sur leur culture. Ils redoutent une faible rendement cette année à cause de cette situation. Inquiétude partagée par l'Agence centrafricaine de développement agricole, ACDA. On en parle avec notre correspondant Mustapha Romaric Samba.
3: Dans les champs d'arachides, de maïs et de mil, le constat est alarmant. Les feuilles de ces plantes se plient et le sol est devenu aride. Rachid Gauthier des Thermico, un père de famille, craint une crise alimentaire à Birao, une ville déjà secouée par des crises sécuritaires.
4: Il ne pleut plus depuis 3 semaines et nos produits tels que arachides et des légumes sèches, des termites, profitent de ce temps sec pour détruire nos plantations. Nous implorons Dieu de nous envoyer la pluie pour nous permettre une bonne récolte.
3: Quant à Emerson Zenduko, un autre cultivateur, il plaide pour un reboisement.
5: Nous ne comprenons pas bien ce qui se passe. Auparavant, au mois d'août, il pleuvait régulièrement. Mais à présent, à cause de la rareté des pluies, nous remarquons que nos plantes sèchent. Nous demandons au gouvernement d'augmenter l'effectif des agents du ministère des Eaux et Forêts afin qu'on puisse planter des arbres. Cela peut drainer la pluie pour nous permettre de cultiver et avoir de bons rendements.
3: Élisée Rakan, chef de secteur de l'Agence centrafricaine de développement agricole ACDA, parle des effets du changement climatique. Selon lui aussi, la menace d'une crise alimentaire plane sur la ville de Birao.
6: Partout dans le monde entier, on parle de cette variation climatique et c'est ce que nous avons assisté ici à Birao. Depuis le mois de juin, juillet, il n'a pas vraiment plu à Birao. Et donc cela a causer des conséquences énormes sur les plantes. Ce que j'ai à lancer à l'endroit du gouvernement, c'est de nous venir en aide. Je suis en train de voir que la ville de Birao est en train de guetter. Par cette crise-là, il n'y aura pas de quoi manger.
3: Ces effets du changement climatique touchent également le secteur de pêche. Jusqu'à présent, les cours d'eau d'Aba et Yata ne ravitaillent pas encore les habitants en poissons, contrairement aux années précédentes. Birao, Mustapha Roumarik Samba, Radio Ndekeluka.
0: Hors de nos frontières, célébration chaque 16 septembre de la Journée internationale de la protection de la couche d'ozone. Cette commémoration rappelle la signature en 1987 du protocole de Montréal, un accord mondial visant à réduire les gaz qui détruisent ce bouclier naturel. La couche d'ozone nous protège des rayons ultraviolets, responsables notamment du cancer de la peau et de problèmes de vue. Selon les dernières données scientifiques de la NASA, la couche d'ozone est en voie de rétablissement. Le trou observé au-dessus de l'Antarctique était notamment moins important en 2024 que les années précédentes, mais la vigilance reste nécessaire. Chacun peut agir, notamment éviter de brûler les déchets, limiter l'usage des produits contenant les gaz nocifs, entretenir correctement les réfrigérateurs et les climatiseurs. Ce geste contribue aussi à lutter contre le changement climatique.
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0: Puisque nous parlons de la contribution des aires protégées de Zanga-Sanga, gérées par l'Organisation Fonds Mondial pour la Nature, WWF, dans le développement de la population de Bayanga, une vive tension alimente depuis plusieurs jours les relations entre les aires protégées de Zanga-Sanga et la communauté locale. Cette tension serait à l'origine de l'infiltration de la population sur le site de conservation. Une vingtaine de jeunes manifestants sont interpellés par la brigade de la gendarmerie pour nécessité d'enquête. Retour sur les faits avec notre correspondant. Prosper Sekekwali.
7: Selon les aires protégées de Zanga-Sanga, la pénétration des habitants sur le site est à l'origine de la destruction de l'écosystème et de la faune protégée dans cette zone réservée. Les éco-gardes des APDS ont organisé une vaste opération de fouilles le mercredi au village Babongo pour traquer les auteurs de cette pratique. L'opération a dégénéré par une opposition des jeunes du village qui étaient mécontents. 19 personnes sont arrêtées et gardées à vue à la gendarmerie puis transférées à Nola. Jonathan Boutou, l'un des jeunes, explique les faits.
8: Ce matin, deux véhicules d'APDS sont venus. Nous croyons qu'ils sont venus ici à Babongo chercher des musulmans acheteurs de l'ail sauvage. Ils ont appelé ces musulmans pour les faire entrer sous des hangars. Ensuite, ils ont fouillé la maison du chef du groupe de Babongo en son absence, mais n'ont rien trouvé. Ils ont tiré en l'air et le fils de la matrone de Babongo a fait une crise. Nous l'avons transporté à l'hôpital. C'est ce qui s'est passé. Voilà notre position ici à Babongo.
7: Des coups de feu sont tirés pour disperser les manifestants. Cette situation a semé la panique au sein de la population. Désiré Loa, chef du village Babongo, déplore cette situation.
9: S'ils sont venus seulement pour traquer une personne, ce serait une bonne chose. Malheureusement, ils sont venus et ils sont entrés à l'intérieur de la maison de mon chef de groupe. Ils ont soulevé son lit et ils n'ont rien trouvé. Ce qui me choque énormément. S'il s'agit des acheteurs d'ail sauvage qu'ils recherchent, il n'en est pas le cas pour lui. Ils ont pris les jeunes du village Babongo qu'ils ont transférés à nous là, à la prison. Nous ici, nous ne vivons que grâce à notre forêt. Nous n'avons pas d'autres moyens. Seuls les APDS connaissent la suite.
7: Les responsables des APDS ne souhaitent pas pour l'instant s'exprimer sur cette opération, parlant de la poursuite des réfracteurs. Le gestionnaire évoque des procédures judiciaires qui sont toujours en cours pour faire la lumière sur les auteurs. Les dégâts sont énormes dans la forêt, notamment sur les arbres et sur bien d'autres ressources dont profitent les animaux. Prosper Sekekwali, de retour du village de Babongo, à Radio Ndekeluka.
0: Merci à vous, Prosper Sekekwali. Alors, on se demande quels bénéfices les aires protégées de Zanga-Sanga offrent pour le développement de la population de Bayanga, quelle évolution pour les espèces emblématiques ou menacées en matière de réduction du braconnage, des feux de brousse et d'autres pressions sur l'environnement dans cette zone. Pour en parler, nous recevons Stéphane Youfeina, directeur pays de l'Organisation Fonds Mondial pour la Nature, WWF. Il répond aux questions de Parfait Teddy Comessé.
10: Stéphane Youfeina, bonjour.
11: Bonjour.
10: C'est depuis 2019 que WWF co-gère la conservation des aires protégées de Zanga-Sanga. Quel bilan à mi-parcours vous pouvez faire pour la gestion ou la co-gestion de ce parc?
11: Effectivement, c'est depuis 2019 que s'est formalisée la collaboration entre WWF et le gouvernement centrafricain via un accord de co-gestion qui est assorti des responsabilités de part de deux parties, mais qui aujourd'hui aujourd'hui a produit ses résultats sur le terrain, je pourrais dire que c'est un accord à saluer. Cet accord est un modèle aujourd'hui au niveau de la sous-région, mais aussi des autres aires protégées. Beaucoup de nos collègues qui sont dans les aires protégées citent cet accord comme un exemple. Je pourrais même dire, par exemple, ça fait référence aujourd'hui au niveau du Gabon, du Congo, au niveau des RDC, où ils sont en train de négocier d'obtenir aussi le même type d'accord de co-gestion que la RCA. Donc pour moi, je pense que je peux en déduire que c'est un accord qui est salué à l'international, salué aussi au niveau national, mais salué aussi au niveau local. Parce qu'aujourd'hui, si je peux le dire, à travers cet accord, les APDS sont en mesure d'embaucher au moins 300 quelques personnes au niveau des aires protégées. Vous voyez qu'au niveau de la localité, quelle est l'organisation qui peut embaucher autant de personnes. Donc pour nous, nous pensons que déjà cet accord nous a permis de diminuer le taux de chômage au niveau de la localité, de créer des opportunités d'emploi aux jeunes, de permettre aussi à beaucoup de familles d'avoir accès à la santé. Nous avons aussi le développement infrastructurel. Grâce à cet accord, nous avons la maison Papa, qui aujourd'hui est une maison de référence aujourd'hui. Allez-y, comprendre que c'est grâce à cet accord de co-gestion. Vous avez aujourd'hui un stade qui est une infrastructure de luxe dotée des équipements nécessaires où les populations peuvent jouer même la nuit. Ça, c'est déjà une preuve que cet accord a été assez bénéfique pour la communauté. Vous avez aujourd'hui cette synergie de collaboration entre les autorités locales, les APDS et VVF, justement parce que cet accord a produit un cadre de collaboration assez fructueuse et au départage d'égal à égal.
10: Quand vous parlez des avantages de cet accord, on sait qu'il y a des recettes touristiques et la communauté doit en profiter. Combien vous comptez donner cette année à la mairie de Bayanga?
11: Je ne peux pas vous donner des chiffres pour l'instant puisque ce n'est pas de la responsabilité de VVF. Cette recette touristique n'est pas gérée aussi par VVF, ça je peux vous le rassurer. Mais il y a une grille qui a été définie par l'État pour les répartitions. Les recettes touristiques sont orientées pour le développement communautaire. J'ai parlé, exemple, de Maison Papa qui a été construite. J'ai parlé un peu de le stade. Je parle un peu de l'hôpital de Bayanga qui a été soutenu à travers les cliniques mobiles, mais aussi avec les équipements. Donc vous voyez que l'ambulance, par exemple, qui va être remis à la communauté ici bientôt, tout ça là, c'est avec les recettes touristiques. Nous avons les représentants des peuples autochtones qui siègent aussi au niveau du comité de suivi et les grilles de répartition sont données au niveau de l'État. C'est prise par un arrêté du ministre, sinon par une décision du directeur pays de VVF.
10: À travers cette co-gestion de VVF, est-ce qu'on peut avoir une idée sur le nombre d'animaux au niveau du parc de Zangasanga? Parce qu'aujourd'hui, on parle de beaucoup d'éléphants, mais il y a aussi d'autres espèces.
11: Si je vous dis, vous allez dire que même le président, il fait les éloges. Une fois le directeur, il fait les éloges. Mais ce qui est sûr, je peux vous dire, vous allez là-bas n'importe quelle heure de la journée, vous allez trouver pas moins de 80 éléphants sur place. Vous allez voir toutes sortes de biodiversité qui existent dans la localité, ou soit au niveau de Zangabaï, vous allez voir. Par rapport à cette biodiversité au niveau du programme PHP. Donc nous voyons notamment au niveau de Bayoko.
10: Une histoire, un gorille, on l'appelait Bakumba, il est mort. Raconte-nous un peu l'histoire de les circonstances dans lesquelles cet animal a été tué et en quoi cette perte ou cette disparition est une grande perte.
11: Si j'ai quelque chose à dire sur Bakumba, je l'ai juste rappelé ce qu'il représente pour la biodiversité, ou notamment au niveau des aires protégées des Zangasanga. Bakumba, nous l'avons surnommé légende de la forêt. Légende de la forêt au regard de tout ce qu'il a apporté dans la biodiversité. C'est grâce à Bakumba que notre programme d'habituation des primates a vu le jour et ce programme a prospéré aujourd'hui. C'est grâce à Bakumba que nous avons aussi ces recettes touristiques parce qu'au-delà des frontières, n'importe où, on parle de Bakumba et les touristes veulent venir voir Bakumba. Les gens qui ne connaissent pas encore la RCA, ils connaissent déjà Bakumba. Donc Bakumba était un grand ambassadeur des aires protégées des Zangasanga parce qu'il s'illustre, sa personnalité illustre réellement ce que c'est que les aires protégées des Zangasanga. Et donc aujourd'hui, pour nous, c'est avec regret que Bakumba est décédé. Mais les circonstances de sa mort, vous savez que le monde animal est un monde différent des mondes des humains. Chacun peut interpréter la mort de Bakumba à sa façon. Même aujourd'hui, si vous connectez, vous demandez aux populations de Bayanga, il y aurait beaucoup de nouvelle version de la mort de Makumba. Mais nous pensons que Makumba a fait son temps. Makumba est la légende. Makumba, c'est quelque chose qu'on doit célébrer et lier son image à tout ce que nous faisons sur le terrain. Et Makumba, c'est le symbole même de la biodiversité aujourd'hui. Makumba, certes, est mort. D'autres successeurs à Makumba qui sont là et qu'on a essayé de visiter, mais il y a aussi des groupes d'habituation. Je pense que dans les mois à venir, dans les années à venir, il y aura encore beaucoup d'autres groupes d'habituation, de grues, qui seront ouverts au public pour pouvoir faciliter le tourisme.
10: Monsieur le directeur pays, en parlant de projet, quel est l'intérêt de l'agroforesterie, ce projet que vous menez en ce moment à Monassao, cette localité située non loin du Bayanga?
11: Quand vous parlez de l'agroforesterie, c'est une combinaison de deux composantes, agriculture, foresterie. Pourquoi nous le faisons? Nous pensons que c'est la réponse par rapport à la question de la désertification, mais c'est aussi la réponse par rapport aux questions de conflits homophones. Donc lorsque nous plantons les arbres, nous cultivons en même temps un champ qui est destiné à vivre. Et donc l'idée pour moi d'aller visiter ce projet, c'est de connaître les défis que la première phase du projet a rencontré et de savoir aussi quelle est la perception des bénéficiaires de ce projet, comment on peut mieux les soutenir, comment on peut mieux aussi renforcer ce projet sur le terrain pour pouvoir alimenter la discussion que j'aurai avec FAO pour la finalisation de cet accord-là. Et donc justement, je suis allé voir ça, j'ai vu des hectares ont été cultivés, j'ai rencontré ces bénéficiaires qui sont hyper contents de ce projet et ils ont expliqué aussi comment est-ce que ce projet a contribué à changer leur vie. J'ai rencontré les autorités qui ont formulé, si vous voulez, des attentes à l'égard de ce projet qui arrive. Donc pour moi, j'ai des éléments maintenant pour pouvoir finaliser cette discussion avec FAO et lancer la deuxième phase de ce projet. C'est que nos collègues au niveau des APD, notamment au niveau des unités de gestion, ont bien pensé que faisant de Monassao le grenier de la région va beaucoup aider à réduire un peu la cherté de la vie. Nous connaissons les défis liés aux problèmes de la route, etc. Mais nous pensons aussi qu'avec ces perspectives, les problèmes au niveau du marché, le coût du marché, seront peut-être résolus. Et donc, ce choix de Monassao, c'est beaucoup plus pour que stratégiquement, le pôle grenier quitte Monassao pour desservir la zone. Puisque ces populations là-bas, ils sont dans l'agriculture, mais ils n'ont pas l'argent pour pouvoir acheter eux-mêmes les produits. Donc, ils vont les amener ici.
10: Vous parlez d'un projet au niveau de Monassao, alors que ici, dans la ville de Bayanga, la plainte augmente chez beaucoup de cultivateurs qui pensent qu'aujourd'hui, des éléphants détruisent régulièrement leurs champs. Au lieu de leur venir en aide, vous préférez aller au niveau de Monassao pour ce projet. Qu'est-ce que vous allez faire, peut-être, pour régler désormais les problèmes par rapport à cette destruction?
11: Je pense que la communauté de Bayanga est appuyée dans l'agriculture. Ils reçoivent des semences, ils sont encouragés. Mais le conflit homme et faune, s'il faut voir en termes de statistiques, c'est très développé au niveau de Bayanga. Et en faisant l'agroforesterie au niveau de Monassao, c'est une manière de créer des connexions de façon à ce que Monassao puisse aussi ravitailler Bayanga. Nous continuons de soutenir l'agroforesterie, l'agriculture ici au niveau de Bayanga. J'ai été moi-même à l'Indjomo, j'ai échangé avec quelques autorités qui nous ont expliqué qu'ils ont reçu les appuis des APDS par rapport à tel projet de l'agriculture. Donc je pense que l'appui des VVF, des APDS est clair là-dessus pour l'agriculture. Maintenant, nous avons développé ce projet pilote là au niveau de Monassao, mais avec l'ambition que ce projet puisse gagner plus de communautés. Et donc ça, je pense que ce n'est qu'un projet. Vous savez qu'il n'y a jamais eu dans les activités de conservation une population qui est satisfaisante ou qui est satisfaite à 100%. Il y a toujours une portion de la population qui ne pourrait jamais être satisfaite, mais cela ne doit pas aussi changer notre manière de voir les choses. Nous sommes sur un chemin où nous assistons la communauté sans parti pris, sans une idée de défavoriser l'autre. Notre intervention ne doit pas être une source de problème. Et donc aujourd'hui, Bayanga, s'il faudrait raisonner en termes d'appui, s'il n'y a pas comparaison. Est-ce que les populations de Monassao aussi, s'ils vont se mettre, dire, mais pourquoi vous avez fait tant qu'à Bayanga et qu'ici vous n'avez pas fait? Est-ce qu'on peut avoir la possibilité de justifier ça? Non. Mais cela ne veut pas dire que nous sommes là uniquement que pour Bayanga. Nous avons toute une communauté à servir. Nous avons toute une vie à sauver. Nous avons beaucoup de besoins à y répondre.
12: Donc on ne peut pas dire qu'on doit négliger cela parce que nos priorités sont ici. Et Monassa aussi, vous le savez bien, aller au niveau des acteurs de conservation, je vous conseillerais d'aller discuter en profondeur avec l'unité de gestion. Vous allez comprendre que Monassa est un pôle stratégique en matière de la protection ou de lutte anti-braconnage.
10: Récemment, à travers un décret, l'État centrafricain a officiellement reconnu l'aérodrome de Bayanga. Quelles sont les actions que VVF compte mener pour que désormais cet aérodrome soit aménagé afin de permettre aux touristes de venir directement à Bayanga?
12: Je pense que vous l'avez dit, c'est une bonne nouvelle. Ça a été depuis longtemps l'attente de la population de Bayanga d'une manière générale et des acteurs de la conservation en particulier. Et ça, à travers votre micro, on profite pour remercier le gouvernement pour ce pas assez positif dans le cadre de l'engagement des États en faveur de la communauté de Bayanga, mais aussi de toute la préfecture, de toute la région. Nous avions des touristes qui se plaignent régulièrement parce que quand ils viennent, il faut avoir des connexions au Cameroun, il faut avoir des connexions au Congo. Un touriste qui veut visiter Bayanga va aller passer quand même des temps à Bangui dans les hôtels où il doit payer, doit dépenser. Et pour nous, c'est comme si nous perdons en termes de recettes touristiques. Pas que nous, comme si, mais réellement nous perdons en termes de recettes touristiques. Alors que si l'aéroport de Bayanga a été élevé en point d'entrée et de sortie, ça va faciliter à ce que les touristes puissent venir. Mais donc, actuellement, avec le changement de statut, où l'aérodrome de Bayanga peut servir en même temps d'entrée et de sortie, nous sommes en train de réfléchir maintenant avec les partenaires, mais aussi avec le gouvernement qui est devant, pour pouvoir voir comment équiper et rendre cet aérodrome commode aux règles, là, avec le service minimum sur place pour pouvoir faciliter, si vous voulez, le voyage des touristes ici à Bayanga. Ça va augmenter en termes de recettes touristiques, quand c'est important, parce que les touristes ont maintenant la facilité de venir directement. Ça va aussi éviter que les touristes passent par le Cameroun, où ils doivent encore payer des hôtels, dépenser là-bas avant de venir ici. Ça va éviter que les touristes viennent passer des temps dans les hôtels à Bangui pour peut-être les services d'immigration, etc. Ça va leur faciliter de venir directement ici et ça va aider à renforcer un peu en termes de recettes touristiques.
10: Pour terminer, en venant ici à Bayanga, nous avons aperçu un homme qui a été arrêté et transféré à Nola. Et cette personne risque de passer plusieurs années en prison parce que cette personne aurait capturé un pangolin. Est-ce que la valeur d'un homme par rapport à ces peines qui peuvent être réservées à quelqu'un qui capture un pangolin?
12: Déjà, l'acte, c'est une destruction de la biodiversité. Mais des fois aussi, à un moment, il faut que la justice, la réponse de la justice soit proportionnelle à la gravité de la faute commise. Déjà, quand quelqu'un détruit la biodiversité, détruit toute une génération, détruit toute une communauté, détruit l'avenir de tout un pays. Pour dire, il y a le droit de l'animal et le droit de l'homme. Et aujourd'hui, nous sommes contents parce que le système de répression pénale de la République centrafricaine a priorisé toutes les infractions commises contre la biodiversité comme étant un crime sévère. Et donc, lorsqu'il y a des sanctions aussi sévères, ça va servir d'école pour éviter à d'autres aventuriers de pouvoir suivre le chemin. Donc aujourd'hui, c'est quelque chose à apprécier. Pangolin que vous avez évoqué, vous savez c'est quel type d'espèce? Ce sont des espèces en voie de disparition, donc c'est à protéger. Et c'est cette communication que beaucoup de mes collègues au niveau des APDS ont cessé de le faire. Beaucoup des organisations civiles ont cessé de le faire. Beaucoup des autorités ont cessé de le faire. Et c'est pourquoi nous pensons peut-être qu'avec l'appui de la chaîne pénale, notamment de la justice, je pense que ça va aider à renforcer les mécanismes de sanctions pour pouvoir éviter que les gens puissent continuer de commettre des crimes impunis contre la biodiversité dans la localité. Et donc je pense que c'est quelque chose pour moi, de manière positive, je dois saluer. Il faut renforcer la chaîne pénale à ce niveau. Prenez juste les textes au niveau du Cameroun, vous allez voir que pour le Cameroun, c'est encore plus que ça. Aujourd'hui, la RCA est en train d'évoluer dans ce sens-là. Et je pense que c'est important. Si aujourd'hui on dit que la biodiversité est une priorité nationale, ça veut dire que ça doit se matérialiser aussi à travers l'accompagnement des mesures judiciaires. Que ça ne doit pas seulement être un chant, ça ne doit pas être un refrain qu'on reste dans nos coins et on chante. Mais ça doit être quelque chose de matérialisé. Aujourd'hui, vous savez que ce n'est plus une question où on peut dire que bon, il faut une solution locale par rapport à un crime au niveau local. Mais ça, c'est une solution au niveau pénal qui attend tous ceux qui vont s'aventurer. C'est pourquoi j'ai lancé ce message-là aussi aux communautés. Si vous voyez quelqu'un acheter une arme de chasse et garder chez lui, il faut le dénoncer. Il faut le dénoncer dont nous sollicitons la participation de la population aussi pour pouvoir faire en sorte que nous doublons de vigilance au sein de nos communautés pour éviter que les gens s'infiltrent parmi former nous pour pouvoir détruire la biodiversité que nous avons.
10: Monsieur le directeur pays de WWF en République centrafricaine, Stéphane Yufeina, je vous remercie.
12: C'est à moi de vous remercier, surtout Radio Ndekeluka, pour avoir fait le déplacement de Bangui à Bayanga. Mais vous avez compris que la biodiversité est une priorité et vous avez décidé de recueillir mon avis. C'est à moi de vous remercier.
0: Merci à vous, parfait et dû commencer. Merci également à vous, chers auditeurs. Demain la Terre, c'est la fin de notre émission d'aujourd'hui. À la mise en onde, Orens Giscard Ngombe, au micro appelé mon destin de bonheur Willikan. Restez à l'écoute, la version longue nationale Sango, c'est après cette courte pause.

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